0: c'est Hansa Praise dans Gospel Concert Live.
1: Soyez bénis et nous avons une pensée particulière pour toutes les personnes qui souffrent actuellement par rapport à la situation en Haïti et également pour toutes les personnes qui sont actuellement en souffrance à Madagascar, principalement ceux qui sont touchés par la famine dans le sud de l'île actuellement. Le plus important n'est pas ce que vous traversez, l'endroit où vous êtes, mais plutôt la personne avec qui vous le traversez. Alors soyez bénis.

0: Dieu nous aime, n'est-ce pas?
1: Amen.
0: On surprise, Dieu nous aime.
1: Amen.
0: Alléluia. Dani, dis-moi, c'est un jour j'ai lu dans la parole de Dieu, il était écrit dans Apocalypse, je crois, 1, verset 8. Je suis l'alpha et l'oméga. Je suis celui qui était, qui est, mais je suis aussi celui qui
2: sera.
0: Amen. Aujourd'hui, le Seigneur s'est choisi un peuple. C'est toi et moi. Nous venons tous du nord, du sud, de l'est,
2: de l'ouest.
0: Alléluia. Aussi du centre, nous sommes là. Dieu a formé ce peuple pour qu'il élève ses louanges et pour qu'il proclame son nom. N'est-ce pas? Yes. Nous allons chanter cette chanson et tout simplement, nous voulons vous dire, est-ce que vous êtes prêts à accueillir le roi des rois?
1: Amen.
0: Est-ce que vous vous apprêtez à accueillir le roi des rois, Jésus-Christ? C'est ce que cette chanson dit.

0: Der Reinhard ist was hier! Halleluja!
1: Petit bonus, après Hansa Praise, voici Souffle Nouveau pour deux titres, Avenir et Le Meilleur.

0: c'était Gospel Concert Live avec Hansa Praise et deux titres du groupe Souffle Nouveau. À très bientôt avec un nouvel artiste.
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7: Dieu est tellement illimité, il est tellement au-dessus de ce qu'on peut concevoir, que quels que soient les parcours ou les histoires de vie, vraiment même les plus chaotiques, à n'importe quel moment, il peut s'insérer, mettre une petite lumière, il peut montrer à la personne quelque chose de lui-même.
4: Elle allume des petites lumières dans la vie des marginaux et des personnes défavorisées. Viviane Médère est l'invitée de C'est vous l'histoire aujourd'hui. C'est en Suisse, tout près de Montreux, que Viviane travaille pour Présence et Solidarité, un poste régional de l'Église réformée. Christine Raymond est allée la rencontrer pour nous. Des tâches pratiques, de la distribution alimentaire, des visites, les journées de Viviane Médère se suivent.

0: avec la parabole du festin. Dans la Bible, il y a un texte où un maître envoie son serviteur pour aller inviter ses amis à une grande fête. Donc une parabole, c'est une image qui est parlante dans un certain contexte. Et là, dans cette parabole, le maître envoyait son serviteur pour inviter ses amis qui ont refusé les uns après les autres. Et ensuite, le maître a dit à son serviteur, va dans les places et les rues de la ville, invite les boiteux, invite les aveugles, les paralytiques, et amène-les à la fête. Va aussi même le long des chemins. Et pour moi, c'était un appel clair à aller dans la rue, inviter les blessés de la vie, qui sont des personnes toxicomanes ou, quand j'ai commencé, malades du sida, parce que les gens décédaient à ce moment-là, et toutes les personnes marginalisées qui se tiennent sur les places, dans les rues, parce qu'elles sont complètement désinsérées.
1: On parlait de qu'est-ce qui t'a attiré vers les autres, mais qu'est-ce qui t'a attiré en particulier vers ce Dieu ?
0: Alors, je pense que j'ai toujours cru en Dieu, déjà depuis toute petite. J'ai vécu pas mal d'exclusions moi-même, dans l'enfance, dans mon adolescence. Et puis ensuite, je me suis vraiment identifiée à ces jeunes marginaux. Mais le fait que ce Jésus allait à la rencontre des marginaux, il allait à la rencontre de la prostituée, il rejoignait les gens là où ils étaient, pour moi, ça a été une grande révélation. Et j'ai compris, un jour, invité par un groupe de jeunes, et là, je lui ai donné ma vie en comprenant qu'il s'intéressait à moi, dans toute ma personne, mais telle que j'étais, et que je ne devais pas répondre à certains critères pour être aimée, acceptée et reconnue. Et c'est ce Jésus-là qui m'attirait, Jésus qui me permettait d'être vraiment telle que je suis.
1: Ce travail, est-ce que tu pourrais le faire sans forcément avoir la foi ?
0: Non, alors pas du tout, parce que ça serait du travail social. Et justement, c'est très important de pouvoir relier à la fois tout l'aspect social de ce travail, parce que les gens ont faim, ils ont froid, ils ont besoin d'abord que leurs besoins soient satisfaits, mais leurs besoins, c'est aussi leurs besoins spirituels, parce qu'on n'est pas dissocié. On a un corps, on a des émotions, et on a aussi... Je crois que toute personne a une spiritualité, a une soif de sens dans sa vie. Et c'est souvent là que les gens de la marginalité, les gens de la rue, ont vraiment aussi la possibilité d'être rencontrés et souhaitent être rencontrés sur ce plan-là, parce qu'ils arrivent très vite à des questions qui sont des questions essentielles. Pourquoi est-ce qu'il m'arrive ça
1: Viviane, ton goût pour l'écriture, à quel moment de ton parcours il s'est révélé ?
0: Alors c'est étonnant parce que j'ai l'impression que j'ai toujours écrit. Quand j'étais petite, j'écrivais des poèmes. Et puis, je t'ai dit que j'avais vécu une enfance et une adolescence surtout assez marginale, dans le sens pas mal d'exclusion. J'étais beaucoup seule. Et quand j'étais seule, ou quand je vivais un rejet, que ce soit à la maison, que ce soit par rapport à l'école, aux copains, aux copines, j'écrivais. Et c'est là que je découvrais que le fait de pouvoir mettre des mots sur mes émotions avait un effet libérateur, on dirait peut-être aujourd'hui thérapeutique, mais à ce moment-là, en tout cas, moi, ça me faisait du bien de pouvoir écrire. Et par la suite, je me suis mise à écrire des lettres à Dieu. C'était juste pour moi, c'était comme ça, mais ça me faisait du bien.
1: Entre des lettres à Dieu et puis l'écriture d'un premier roman, comment on passe de ça, justement, d'une écriture personnelle à quelque chose qui va être publié ?
0: C'est vrai que ça ne se fait pas tout de suite comme ça. Après un certain nombre d'années à travailler comme aumônière de rue, j'ai quand même rencontré pas mal de monde qui avait des parcours de vie très bousculés et qui avait en même temps toutes sortes de ressources en eux. Des gens qui ont été mis en route par Dieu, dans des contextes assez particuliers. J'avais envie d'écrire un bout de leur histoire. Alors bien sûr que j'ai romancé tout ça, mais j'avais envie d'écrire une aventure où ils allaient se

0: mettre en route avec leurs propres sources, avec leur personnalité, et chacun à sa manière découvrir un sens à sa vie. Et c'était ça que j'avais envie de dire, puisque moi, j'avais découvert un sens à ma vie vraiment en suivant Dieu, en suivant ce que je comprenais de Dieu d'abord, parce que ça s'est fait très progressivement, puis maintenant je suis encore loin d'avoir tout compris, mais j'entends, j'ai été mise en route, et je pense qu'eux aussi ont été mis en route par Dieu, qu'ils le voient ou non. Donc le titre de ce piano sous les étoiles, bah, les étoiles, c'est tout ce qui donne un sens, une espérance, tout ce qui leur montre le chemin.
1: C'est dans ce sens-là que, justement, dans ce piano sous les étoiles, tu fais dire à un des personnages, il ne faut pas s'en faire pour Dieu, il va s'intercaler dans l'histoire. De toute façon, il débarque à un moment donné ou à un autre.
0: Exactement. Parfois, dans l'Église, on est trop soucieux de lui créer une place. Puis alors, c'est comme si Dieu devait rentrer dans cette case-là. Mais Dieu est tellement illimité, il est tellement au-dessus de ce qu'on peut concevoir, que quels que soient les parcours ou les histoires de vie, vraiment même les plus chaotiques, à n'importe quel moment, il peut s'insérer. Il peut mettre une petite lumière. Il peut montrer à la personne quelque chose de lui-même. Et petit à petit, cette lumière grandit. Ça m'a plu d'écrire ce roman parce que c'est des personnages qui étaient dans un hôpital psychiatrique, qui avaient vraiment des vies cabossées. Et je crois que Dieu se plaît à restaurer les vies cabossées et à faire du neuf avec les vies cabossées.
2: Un tempérament d'artiste. Elle évoquait à l'instant son goût pour l'écriture, avec notamment son roman Un piano sous les étoiles. La musique occupe également une place de choix dans sa vie, depuis toute petite aussi.
0: Alors oui, c'est vrai que je l'ai moins développé, ou j'ai en tout cas pas de capacité vraiment en musique. J'ai fait un peu de piano, et c'est pour ça que j'ai choisi un piano sous les étoiles, parce que c'est un instrument que je connais. Mais par contre, c'est une manière de m'exprimer aussi, d'écrire des paroles, d'essayer de trouver une mélodie. Et puis souvent, bon, je me plante, mais je vais quand même raconter une petite histoire ici. Il y a un de mes accompagnements qui a commencé comme ça. Je visitais un jeune homme qui était très dépressif, et on ne pouvait pas vraiment arriver à communiquer. Et puis chez lui, il y avait un piano. Et je me rappelle avoir commencé, j'avais des paroles qui me venaient comme ça, et puis je me suis mise au piano et j'ai joué un accord, et après je me suis mise à fredonner. Et je savais que ce gars-là, il était musicien, mais il touchait plus une note de piano depuis un moment. Et je lui ai dit, mais tu pourrais pas me montrer, écoute, ça va comme ça, moi j'aimerais bien, il y a une suite de 3 accords, je sais même pas faire ça. Et il est venu, il a fait les 3 accords, et je me rappellerai toujours, tout à coup, son regard intéressé, il y avait de la lumière dans ses yeux, puis il dit, mais c'est faux ce que tu fais. Alors je savais très bien que c'était pas bien, mais du coup il m'aidait. Et puis la fois d'après, je suis revenue, puis j'ai dit, mais tu sais, j'ai vraiment besoin de toi pour ce chant. Il m'a dit, ouais, mais ces paroles, c'est quoi? Puis je dis, bah, tu vois, Dieu, il abaisse l'orgueilleux, mais il élève les humbles. C'est quoi ça, il élève les humbles? Ben, les humbles, c'est ceux qui se croient rien du tout. Puis il me dit, mais comme moi, tu vois, moi en ce moment, je suis nulle. Et on s'est mis à discuter. Et il a compris. Alors je ne sais pas jusqu'où il a réalisé ça, mais il y avait quelque chose qui passait, qu'il pouvait être relevé. Et on s'est mis à parler de Dieu. Puis après, plus de pendant un certain temps, il y a eu des hauts et des bas. Mais après, il y a eu d'autres chants. Et donc, au travers de la musique, il y a eu cet accompagnement-là qui a été possible. Et c'est quelqu'un que j'ai un jour rencontré à l'hôpital psychiatrique et qui a vraiment voulu donner sa vie à Jésus, qui a vraiment voulu vivre un nouveau départ spirituel. Ça, c'était un des plus grands bonheurs.
1: Question, Viviane, est-ce qu'il y a un aspect de la vie du Christ ou une de ses paroles qui prend un relief particulier pour toi?
0: Je dirais assez spontanément, qu'est-ce qui nous séparera de l'amour de Dieu? Quand moi, je dis ce passage, je parle de mes circonstances à moi, parce que si on lit, c'est marqué qu'est-ce qui nous séparera, la mort, la nudité, l'épée. Mais par contre, je peux parler de mes propres circonstances. Alors, qu'est-ce qui me séparera de l'amour de Dieu? Est-ce que ça sera le deuil? Est-ce que ça sera la solitude? Est-ce que ça sera l'exclusion? Est-ce que ça sera l'incompréhension de mes proches? Et je peux continuer comme ça. Et puis, le chapitre se termine en disant « Non, rien ne pourra jamais me séparer de l'amour de Dieu manifesté en Jésus-Christ. » Donc, ça veut dire que quand je lis ce passage avec quelqu'un de la rue, il peut y mettre ses circonstances à lui, puis de savoir que dans tout ce qu'il traverse, tout ce qu'il traverse est bien réel. Il est effectivement en train de vivre une forme d'exclusion, une forme de précarité, une forme de rejet, mais que dans tout cela, rien ne pourra le séparer de l'amour de Dieu manifesté en Jésus-Christ. Donc c'est vraiment le passage qui m'habite le plus.

0: histoire, une aventure de Césarius. C'est déjà le moment pour nous de se quitter. Nous laissons Viviane Meder à sa propre aventure. Elle continue son chemin d'accompagnement des personnes marginales ou démunies. Et il est encore temps de rappeler le titre de son dernier roman, Un piano sous les étoiles, paru aux éditions Ouverture. L'équipe de Radio Réveil qui signe cette émission vous dit à bientôt avec un nouvel invité. Bye bye.
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Bonjour, je suis le pasteur Jérémy Warraud et je vais passer une petite heure avec vous pour vous proposer des chants gospel autour du thème de la joie et de la paix. Vous arrive-t-il d'aspirer à une paix profonde? Une paix que personne ne peut vous enlever. Nous sommes souvent confrontés au stress et à toutes sortes de pressions. Des situations où des pensées tourmentent notre conscience. Nous sommes parfois habités par des blessures profondes, résultat de ce que d'autres nous ont fait ou de grandes déceptions. Et il y a même parfois une petite boule dans notre ventre qui est là et qui ne veut pas partir. Des fois, cette tension intérieure est là depuis si longtemps. Et le jour où nous sommes délivrés, waouh, on se rend compte de ce poids énorme qu'on portait à l'intérieur de nous. Découvrir la paix intérieure. Je voudrais vous parler ce soir de la paix et de beaucoup d'autres choses qui accompagnent cette paix. Je partage avec vous un texte qu'on trouve dans la Bible, dans une lettre que l'apôtre Paul a écrite aux chrétiens de la ville de Philippe. Il leur dit, pour ceux qui ont une Bible, c'est au chapitre 4, verset 7, « La paix de Dieu, qui dépasse tout ce que nous pouvons comprendre, gardera vos cœurs et vos pensées unis au Christ Jésus. » Je répète, « La paix de Dieu, qui dépasse tout ce que nous pouvons comprendre, gardera vos cœurs et vos pensées unis au Christ Jésus. » Une paix qui surpasse tout. Est-ce que c'est possible? Il y a toujours quelque chose autour de nous pour nous troubler. On peut à la limite goûter une magnifique paix pendant quelques minutes, voire même quelques heures. Et pourtant, d'après ce texte biblique que nous venons de lire, cette paix infinie semble possible. Ça, c'est ce que la Bible déclare. On peut y croire ou ne pas y croire. Je peux simplement vous témoigner que je goûte régulièrement à cette paix. Cette paix vient quand je me sens en pleine harmonie avec mon Dieu, avec mon Créateur. Et bien sûr, je la savoure d'autant plus dans les moments des

Nous venons d'entendre ce chant sur Dieu qui chante à travers moi, qui compose sa symphonie. Comme nous l'avons vu avant, Dieu nous propose une paix qui surpasse toute intelligence, tout ce que nous pouvons comprendre. Avant d'aller plus loin dans notre réflexion, je vous propose d'écouter ce deuxième chant qui exprime aussi la paix de Dieu en moi. Les paroles de ce chant disent « Tu me donnes ta paix en temps de tempête. Tu es la source de ma force. Tu es la source de ma vie. » Total Praise de Richard Smallwood.

Nous avons lu un petit extrait de la lettre que Paul, l'apôtre, a écrit aux Philippiens, un extrait de la Bible. Et je voudrais maintenant vous le relire avec la phrase qui précède. « Ne soyez inquiets de rien, mais demandez toujours à Dieu ce qu'il vous faut. Et quand vous priez, faites vos demandes avec un cœur reconnaissant. Et ainsi la paix de Dieu, qui surpasse tout ce que nous pouvons comprendre, gardera vos cœurs et vos pensées unis au Christ Jésus. » Pour obtenir cette paix dont nous avons parlé, ce texte nous invite à ne pas s'inquiéter, mais à demander à Dieu ce dont nous avons besoin. Est-ce que vous arrivez à contrôler vos inquiétudes? Jusqu'à ne plus vous inquiéter de rien. L'auteur biblique nous invite à ne pas nous inquiéter, mais à faire autre chose à la place. Et il parle de la prière. Au lieu de nous inquiéter, que nous demandions à Dieu ce dont nous avons besoin. Je peux vous dire que c'est possible d'être libéré de nos inquiétudes. Je l'ai expérimenté à de nombreuses reprises. Concrètement, qu'est-ce que cela signifie? Pour goûter à cette paix infinie, nous avons besoin de nous débarrasser de nos inquiétudes. Et pour nous débarrasser de nos inquiétudes, la solution proposée ici dans la Bible, c'est de toutes les exposer à Dieu. Dire à Dieu ce dont nous avons besoin. Lui demander ce dont nous avons besoin. Nous pouvons lui dire avec toute notre force et toute notre énergie, avec toute la colère et la contrariété qu'il peut y avoir en nous, avec toute l'incompréhension qu'on peut ressentir, nous pouvons lui dire très franchement ce que nous vivons, ce que nous ressentons sans aucun filtre. Nous pouvons lui exprimer toute notre tristesse, toutes nos peurs. Mais il y a encore quelque chose dans cette déclaration biblique. Il dit « Ne soyez inquiets de rien, mais demandez toujours à Dieu ce qu'il vous faut. » Et après, il dit « Quand vous priez, faites vos demandes avec un cœur reconnaissant. » Pourquoi un cœur reconnaissant? Parce que nous savons qu'il va répondre et qu'il va nous donner ce dont nous avons réellement besoin. Alors cela, nous le savons quand nous l'avons expérimenté à de maintes reprises. C'est ce qu'expérimente une multitude de chrétiens de cœur qui ont choisi de placer toute leur confiance en Dieu. Le chant que nous allons écouter maintenant dit « Tiens bon encore un peu, prie encore un peu, combat encore un peu, tout ira bien ».

0: Oui, tiens bon. Le prochain chant est un magnifique témoignage. La chanteuse exprime toute sa reconnaissance à Dieu pour tout ce qu'il a accompli pour elle. Elle finit ce chant en louant Dieu pour chacune des montagnes traversées, des épreuves aussi grosses qu'une montagne qu'elle a pu surmonter grâce à sa foi, à ses prières, et dont elle est sortie victorieuse. Le chant dit « Pour chaque montagne que tu m'as fait surmonter, pour chaque épreuve que tu m'as aidé à traverser, pour chaque bénédiction, alléluia, pour cela je te loue. »
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Dans ce temps que je passe avec vous, nous découvrons petit à petit une magnifique promesse de la Bible concernant la paix de Dieu. Vous l'avez peut-être compris, nous sommes en train de regarder petit à petit ce qu'il y a avant cette promesse. Les raisons qui nous permettent de pleinement jouir de cette paix. Alors je reprends encore ce texte avec vous en disant la phrase qui précède ce que nous avons vu. Le Seigneur est proche. Ne soyez inquiets de rien, mais demandez toujours à Dieu ce qu'il vous faut. Pourquoi est-ce que nous ne pouvons nous inquiéter de rien? Pourquoi est-ce que nous pouvons tout demander à Dieu avec reconnaissance? Parce que le Seigneur est proche. Le Dieu présenté dans la Bible n'est pas un Dieu lointain. C'est un Dieu qui est proche, qui est près de nous. C'est la raison pour laquelle nous pouvons tout lui dire. Est-ce que vous avez déjà essayé de parler à Dieu? C'est cela qu'on appelle la prière. La prière, ce n'est pas réciter des paroles, redire toujours les mêmes choses, comme si Dieu ne nous entendait pas et qu'il faut répéter pour être bien compris. La prière dans la Bible, c'est un cœur à cœur avec le Créateur, avec un Dieu qui nous aime et qui veut notre bien, qui est près de nous. La Bible présente même Dieu comme un ami. C'est pour cela que ce texte nous rappelle que Dieu est proche. Je me permets de vous proposer de vivre une expérience. Si vous n'avez encore jamais parlé à Dieu, essayez de réfléchir à ce que vous pourriez lui demander. Qu'est-ce que vous risquez à adresser quelques paroles à haute voix à celui que la Bible appelle votre Créateur, le Dieu Tout-Puissant qui règne sur tout l'univers et qui, en même temps, est tout proche de vous? Parlez-lui. Dites-lui ce que vous avez sur le cœur. Demandez-lui ce dont vous avez le plus besoin. Il est proche de vous. Et en même temps, il veut que vous vous approchiez de lui. Le chant que nous allons maintenant écouter est interprété par Michael Smith. Et il dit « Attire-moi près de toi. Ne me laisse jamais partir. » Et un peu plus loin, il dit « Aide-moi à savoir que tu es proche. »

Nous vivons des temps troublés. Il semble que le soleil ne brillera pas. Quand réaliserons-nous que Dieu est de notre côté? Il nous cache dans ses bras, nous protégeant du mal. C'est bon de réaliser que Dieu est à nos côtés. Rien ne peut nous séparer de lui. Il nous donne la force de supporter tout ce que le monde peut apporter. Dieu est de notre côté. C'est ce que nous allons maintenant écouter.

terminer notre moment de partage, voici le début de la promesse de la Bible que nous sommes en train de lire ensemble. C'est dans la lettre que l'apôtre Paul écrit aux Philippiens, et on trouve cela au chapitre 4. « Soyez toujours dans la joie, en étant unis au Seigneur. » Je le répète, soyez dans la joie, soyez bons avec tout le monde. Et ensuite, c'est bien ce que nous avons déjà lu, le Seigneur est proche. Ne soyez inquiets de rien, mais demandez toujours à Dieu ce qu'il vous faut. Et quand vous priez, faites vos demandes avec un cœur reconnaissant. Ainsi, la paix de Dieu, qui surpasse tout ce que nous pouvons comprendre, gardera vos cœurs et vos pensées unis au Christ Jésus. Je me souviens d'un moment de ma vie où j'étais profondément triste. Bien que très croyant et très engagé dans mon église, dans ma foi, je n'avais plus la force de prier, plus la force de parler à Dieu. J'ai pu dire à Dieu une seule parole. C'est peut-être la plus courte prière de ma vie. Au secours. Après avoir dit cela, j'ai ouvert ma Bible un peu au hasard et je suis tombé sur ce texte. Le texte que je partage ce soir avec vous est pour moi le passage de la Bible avec lequel j'ai vécu l'expérience la plus forte de ma vie avec mon Seigneur, avec mon Dieu. Quand j'ai ouvert ma Bible et que j'ai lu les premiers mots de ce texte, « Soyez toujours dans la joie en étant unis au Seigneur », je le répète, soyez toujours dans la joie, soyez bons avec tout le monde. C'était pas simple de lire ce texte qui m'invitait à être dans la joie alors que je me sentais profondément triste. Et comme je le disais tout à l'heure, le cœur de ce texte m'invitait à tout dire à Dieu. Après avoir lu cette promesse, j'ai eu la force de tout dire à Dieu. Une prière, un cri du cœur. Et je lui ai dit tout ce que je ressentais, mes incompréhensions, mes souffrances, ma tristesse, ce qui s'est passé. Je lui ai tout dit, je lui ai tout expliqué. Bien sûr, il le savait, mais c'est moi qui avais besoin d'exprimer tout cela à mon Créateur. Et je lui ai demandé cette paix qu'il promettait dans ce passage. Et vous savez quel a été le fruit de cette prière? Je me suis immédiatement senti en paix, rempli de paix, et bien plus encore, rempli de joie. Et j'aime bien faire monter des chants vers Dieu, j'aime bien chanter pour parler à Dieu. Et à ce moment-là, j'ai passé une soirée à chanter, mon Dieu, parce qu'il m'avait rempli de sa joie. Soyez toujours joyeux dans le Seigneur. Je voudrais conclure ce moment avec cette pensée. Vous invitez à chercher votre joie auprès du Seigneur. Cette joie-là, c'est une joie intérieure profonde que personne ne peut vous enlever. Personne ne peut nous ravir cette joie dans aucune situation, aucune épreuve ne peut nous empêcher d'avoir cette joie. Depuis que j'ai vécu cette expérience avec Dieu, je sais que quand je perds cette joie, si je veux la retrouver, je n'ai qu'à me tourner vers ce Dieu qui est proche de moi et tout lui dire avec confiance. Voici les paroles des deux chants que nous allons maintenant entendre pour conclure. Le premier chant dit ceci: cette joie que j'ai, le monde ne me l'a pas donnée. Oh, j'ai dit, le monde ne me l'a pas donné, et le monde ne peut pas me l'enlever. Et le deuxième chant est une prière dans laquelle nous demandons la joie du Seigneur. Terminons en écoutant ces deux chants.

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1: Les langages d'amour de Dieu, guide pratique, un livre de Gary Chapman. Vous connaissez peut-être les langages d'amour qui sont censés nous permettre de mieux aimer l'autre, notre conjoint ou conjointe, nos enfants, nos amis, et de nous sentir aimés par eux. Pour Dieu, que nous ne voyons pas, c'est peut-être plus compliqué, mais il est aussi possible de ressentir l'amour de Dieu de manière plus personnelle. Ce guide se veut donc comme une possibilité de mettre en pratique des stratégies concrètes pour approfondir notre relation avec Dieu et les autres. Plusieurs exercices avec des questions interactives, des quiz, des tableaux sont destinés à nous aider à mieux ressentir l'amour, à l'exprimer et à identifier les domaines à développer. Et bien entendu, ce livre peut être utilisé seul, en couple ou en petit groupe. En identifiant les différents langages que Dieu utilise pour communiquer son amour, cela permet d'apprendre à répondre de la même manière à Dieu et à ceux qui nous entourent. La relation avec Dieu n'en sera que plus renforcée, pour son bien personnel et ceux des autres. Les langages d'amour de Dieu, guide pratique, est donc un livre de Gary Chapman et il est paru aux éditions Farel en 2026. Un livre pour vous faire du bien.
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1: Bonjour à tous. Didier Deschamps se souviendra longtemps de son dernier match à la tête de l'équipe de France. Engagé dans le match pour la 3e place de la Coupe du Monde contre l'Angleterre hier soir, les Bleus se sont inclinés 6-4. Ils étaient menés 4-0 à la mi-temps après une première période catastrophique. Les Bleus finissent donc 4e de cette Coupe du Monde. Didier Deschamps aura passé 185 matchs sur le banc des Bleus. Côté sportif, la Coupe du Monde, elle, se poursuit. La grande finale, c'est ce soir entre l'Espagne et l'Argentine à 21h depuis New York. Dans l'actualité également, la situation se stabilise sur le front des incendies à Fontainebleau. 500 sapeurs-pompiers restent mobilisés sur place ce dimanche. Sur le terrain, ils ont affronté hier plusieurs réactivations de points chauds immédiatement traités. Les sapeurs-pompiers venus du sud-est notamment sont désengagés dans un contexte où le sud de la France est classé aujourd'hui en risque très élevé de feux de forêt. À l'international, l'armée américaine annonce la mort de 2 soldats et la disparition d'un 3e après des frappes iraniennes en Jordanie. De son côté, le guide suprême iranien Mortaba Khamenei menace d'infliger des leçons inoubliables aux États-Unis. De nouvelles frappes américaines ont eu lieu cette nuit. Des suites dans l'enquête du parquet national financier sur le maire du Havre, Édouard Philippe. L'ancien Premier ministre et désormais candidat officiel à la présidentielle de 2027 est soupçonné, on le rappelle, de détournement de fonds publics. Des faits signalés à la justice par une ancienne cadre de la communauté urbaine du Havre. La justice qui a d'ailleurs confirmé cette semaine son statut de lanceuse d'alerte, ce qui lui permet de garder des mesures de protection. Une enquête ouverte hier à Nancy après la défenestration d'une femme de 60 ans. Les faits encore flous se sont déroulés vendredi après-midi. Le compagnon de la victime a été placé en garde à vue avant d'être libéré hier en fin de journée. Et puis c'est un peu plus calme ce dimanche sur les routes des vacances. On a observé plus de 700 km de bouchons cumulés hier dans le sens des départs au plus fort de la journée. Aujourd'hui, seul l'est de la France est classé en orange dans le sens des départs. Très bon début de journée à tous.
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1: Au-delà de l'entraide. Lorsque nous réduisons notre foi en Dieu à des tâches morales à accomplir, nous ne faisons qu'ajouter un autre volume fastidieux à notre bibliothèque d'entraide non lue. Prier pour les malades, donner aux pauvres, faire preuve de patience envers des collègues exaspérants, pardonner à ceux qui nous maltraitent, ce sont là de beaux comportements qui n'ont aucune valeur durable sans la grâce. L'Évangile n'est pas une invitation à mettre de l'ordre dans notre maison morale, mais une déclaration selon laquelle Jésus a quitté sa demeure éternelle pour vivre avec nous, mourir pour nous, ressusciter pour nous, et un jour prochain, revenir pour nous.
0: Dieu était en Christ, réconciliant le monde avec lui-même, ne comptant plus les péchés des gens contre eux. Et il nous a donné ce merveilleux message de réconciliation.
1: Avant de lever le petit doigt, de donner un billet taché ou d'essayer de dépasser notre haine pour ceux qui ont abusé de nous, nous devons entendre l'annonce à la fois aimable et puissante de l'Évangile.
0: Car c'est par la grâce que vous avez été sauvés, par le moyen de la foi. Et cela n'est pas de votre fait, c'est le don de Dieu, ce n'est pas le résultat des œuvres, afin que personne ne se glorifie.
1: La grâce est ce que Dieu a fait. Bienveillant est ce que nous pouvons encore devenir par la grâce. Restez donc dans la grâce.
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1: Bonjour à toutes et à tous, vous écoutez Hop Radio et c'est l'heure de votre agenda culturel. Et aujourd'hui, je vous ai déniché trois pépites à ne surtout pas rater dans les 15 prochains jours. Trois événements, trois ambiances, trois raisons de sortir de chez vous cet été. C'est parti ! D'abord, direction Paris, et plus précisément les grilles de l'UNESCO, du 15 juillet au 31 août, elles deviennent une galerie d'art à ciel ouvert avec l'exposition « Patrimoine en mouvement ». Des artistes du monde entier y exposent des œuvres autour d'une question brûlante: comment protéger notre patrimoine? Photos géantes, installations immersives, même des performances en direct, et le tout gratuit, accessible jour et nuit. Petit plus, le vernissage a lieu le 14 juillet en soirée avec débat et animation spéciale. Parce que oui, même les monuments ont besoin de se mettre en scène. Plus d'infos sur le site de l'UNESCO. Je vous mets le lien en story sur l'Instagram de Hop Radio après l'émission. Ensuite, cap sur la Suisse. À Genève, du 20 au 22 juillet, le danseur espagnol Antonio Perrujo propose des ateliers de flamenco pour tous les niveaux. Oui, même si vous n'avez jamais fait de claquement de main de votre vie. Au programme, tango pour débutants, pour apprendre les pas de base et les rythmes, guarija avec éventail, un atelier un peu plus technique mais avec une ambiance super conviviale. Et cerise sur le gâteau, des pauses tapas pour se restaurer entre deux figures, parfait pour un week-end en famille ou entre amis. Les cours ont lieu au centre-ville et les inscriptions sont ouvertes sur le site d'Infomaniac. Enfin, un événement à ne pas manquer si vous êtes en Belgique ce week-end, les Nuits de la Citadelle à Liège du 10 au 12 juillet. Trois soirs de musique classique en plein air, dans un cadre historique à couper le souffle, la Citadelle de Liège, illuminée avec la Meuse en toile de fond. Au programme, l'Orchestre Royal de Liège qui joue Vivaldi et Dvorak sous les étoiles, des projections mapping sur les remparts et même des ateliers pour enfants pour diriger un orchestre en herbe. C'est un événement gratuit, familial et magique. Vous retrouverez plus d'infos sur le site routedesfestivals.com. Voilà, vous avez maintenant trois idées pour occuper vos prochains week-ends, que vous soyez plutôt exposition d'art, danse espagnole ou concert classique, il y en a pour tous les goûts. Et vous, quel est votre coup de cœur culturel de l'été? Dites-le moi en commentaire sur la page Insta de Hop Radio. On aime beaucoup lire vos retours.
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1: Bonjour à tous, merci pour les émotions fortes et les victoires légendaires. Emmanuel Macron rend hommage sur X à Didier Deschamps, le sélectionneur des Bleus qui a dirigé son dernier match à la tête de l'équipe de France hier soir. Les Bleus se sont inclinés 6-4 contre l'Angleterre dans une rencontre débridée et terminent 4e de cette Coupe du Monde. Didier Deschamps qui a avoué après le match avoir lâché quelques larmes et avoir fait tout son possible pour que l'équipe de France soit en haut. En attendant, la Coupe du Monde n'est pas terminée pour tout le monde. La grande finale, c'est ce soir à New York entre l'Espagne et l'Argentine, et c'est à 21h. Dans l'actualité également, 7 départements toujours placés en vigilance orange canicule aujourd'hui. Il s'agit de l'Hérault, du Gard, des Bouches-du-Rhône, du Var, des Alpes-Maritimes et de la Corse. Le thermomètre a encore atteint les 40 degrés hier localement. Dans le même temps, sur le front des incendies à Fontainebleau, les pompiers du Sud-Est envoyés en renfort sont désengagés et regagnent leur territoire d'affectation. Les pompiers ont salué hier une stabilisation de la situation dans la forêt de Fontainebleau. Ils sont 500 toujours mobilisés sur place ce dimanche. 2200 hectares sont partis en fumée depuis dimanche dernier. Le budget de l'écologie renforcé en 2027, c'est ce qu'annonce la ministre de la Transition écologique dans les colonnes de la Tribune dimanche. Monique Barbu affirme également que le fonds vert sera porté à hauteur d'un milliard d'euros. Le budget sera débattu au Parlement cet automne. Protéger les Français face au réchauffement climatique reste une priorité, indique-t-elle. À l'international, tension grandissante au Moyen-Orient. 2 militaires américains ont été tués dans des frappes iraniennes en Jordanie. Un troisième est porté disparu. Les États-Unis ont répliqué avec de nouvelles frappes cette nuit pour, je cite, « punir les responsables de la mort des 2 soldats américains ». Et puis la 15e étape du Tour de France cet après-midi, place aux Alpes. Les coureurs vont partir de Champagnole dans le Jura pour arriver au sommet du plateau de Solaison, ascension classée hors catégorie en Haute-Savoie. Tadej Pogacar est toujours maillot jaune. Le Français de 19 ans, Paul Sexas, lui, a décroché hier le maillot blanc de meilleur jeune. Très bonne matinée à tous.
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0: On n'arrête pas la pensée et encore moins celle de Vincent Lafargue. 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
1: En Éphésiens 4, 2, nous lisons ceci. « Soyez toujours humbles, aimables, patients, supportez-vous les uns les autres avec amour. » Quel magnifique programme pour cette journée, chers amis. Humilité, douceur, patience, amour. Voilà les clés du vivre ensemble. Retenons ces quatre mots pour notre journée d'aujourd'hui et pourquoi pas aussi pour celle de demain. Humilité, douceur, patience, amour.
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0: Saint-Julien-le-Montagnier dans le Var le mercredi 14 juillet. À l'occasion du festival de Saint-Julien, retrouvez la chorale TGGG emmenée par Latonus à 21h pour un concert gratuit. À Berck, dans le Pas-de-Calais, lundi 20 juillet, la formation So Gospel, emmenée par Michael, Dara, Laurence, Jean-Marc, entre autres, entame sa tournée d'été à 21h à l'église Notre-Dame-des-Sables de Berck. Retrouvez-les le 21 à Béthune, le 22 juillet à Cambrai, le 23 au Tréport, le 24 juillet à Guiveld, le 25 à Calais, le 27 juillet à Lamballe Armor, ils seront le 28 juillet à Ploubers, le 29 à Saint-Père-sur-Mer et le 30 juillet à Pontivy. Le rendez-vous de l'été, c'est la première édition du Divine Gospel Festival, les 21, 22 et 23 juillet, au domaine de Chantegrier à Ventabran, proche d'Aix-en-Provence. Avec Divine Gospel Men, Sandrine Garcia et Soulshine Voices, et Emmanuel Pidjob qui sera le parrain de cette première édition. Chaque concert sera précédé du chœur Gospel Mars avec Magali Ponsada. À Traite, dans les Bouches-du-Rhône, le mardi 21 juillet, l'artiste et chef de chœur Latonus dirigera son très grand groupe de gospel, autrement appelé TGGG, pour un concert gratuit dans la cour du château des Remparts à 21h. À Paris, jeudi 23 juillet, ne manquez pas Gospel Dream en concert pour vivre un moment authentique de gospel et negro spiritual à 20h30 dans l'église de la Madeleine à Paris. Retrouvez-les le 30 juillet à 20h30 également à la cathédrale américaine, toujours à Paris. À Liège, en Belgique, les 31 juillet et 1er août, c'est le RL Gospel Festival, un événement musical et culturel unique qui célèbre la richesse et la diversité du gospel à Liège. Cette première édition rassemble des artistes locaux et internationaux pour 2 jours de partage dans une atmosphère vibrante. 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
1: Bonjour à tous. Un feu d'artifice au goût amer pour la dernière de Didier Deschamps. Les Bleus se sont inclinés 6-4 hier soir contre l'Angleterre dans le match pour la 3e place de la Coupe du Monde. Le sélectionneur des tricolores termine l'aventure par une défaite spectaculaire. Après le match, il a expliqué vouloir retenir l'aventure humaine et les émotions transmises aux supporters des Bleus. Didier Deschamps aura disputé 185 matchs depuis 2012 avec l'équipe de France pour 120 victoires et une deuxième étoile en 2018. Une deuxième étoile que vise aussi l'Espagne. Ce soir, les champions d'Europe affrontent l'Argentine, championne du monde, en finale de la Coupe du Monde. C'est à 21h à New York. Dans l'actualité également, un homme de 23 ans placé en garde à vue à Paris. Il a tenté d'allumer un feu vendredi soir dans le bois de Boulogne pour l'incendier. Les sapeurs-pompiers ont rapidement éteint les flammes qui s'étaient propagées à un tronc d'arbre. Dans le même temps, 500 pompiers sont toujours mobilisés sur les incendies de Fontainebleau aujourd'hui. Ils se réjouissaient hier d'une situation stabilisée. Les pompiers de Paris et ceux du sud-est de la France appelés en renfort cette semaine ont été désengagés pour regagner leur territoire d'affectation. Car deux départements du sud-est sont en risque maximal incendie ce dimanche. Il s'agit du Var et des Bouches-du-Rhône. Ils sont aussi placés en alerte orange canicule par Météo France comme les Alpes-Maritimes, l'Hérault, le Gard et les deux départements corses. À l'international, nouvelles frappes américaines en Iran cette nuit. Le commandement américain fait état de représailles après la mort de deux militaires américains en Jordanie tués par des frappes iraniennes hier. Au Venezuela, trois semaines après le double séisme qui a fait plus de 5000 morts, le FMI, Fonds monétaire international, annonce débloquer 346 millions de dollars pour reconstruire le pays. On rappelle que deux tremblements de terre de magnitude 7,2 et 7,5 ont frappé le nord du pays en l'espace de 39 secondes. Et puis de la Formule 1 cet après-midi avec le Grand Prix de Belgique. C'est le leader du classement des pilotes, Kimi Antonelli, qui partira en pole position à 15h. Le pilote Mercedes partira juste devant la Red Bull de Max Verstappen. Lando Norris, le champion du monde, a été pénalisé et partira 13e. Très bon dimanche à tous.

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2: Il fait beau en ce dimanche 16 juillet, une belle journée en perspective avec quand même quelques nuages sur le nord de la France ainsi que sur les frontières suisses et les Pyrénées où il pourrait y avoir quelques ondées. Le vent domine de ouest à nord-ouest sur la Méditerranée et de nord-est sur les côtes de la Manche. Les températures varient de 23 à Cherbourg à 35 sur les bords de la Grande Bleue. 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

0: Très belle matinée de dimanche avec nous sur Hope Radio, le son gospel.
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0: A cappella gospel et Linda Lee Hopkins ont démarré votre matinale week-end et on poursuit très fort avec Angela Prime et Black Harmony.

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1: Hope Radio, le son gospel, tellement heureux de vous accompagner jusqu'à midi, c'est votre matinal week-end. Voici tout de suite Andrea Crouch avec Through It All et la chaîne Pace qui nous interprétera Keep Going On, Facebook, Instagram, YouTube, Hope Radio.live, ce sont vos réseaux sociaux pour que nous puissions partager, communiquer et être ensemble. Merci d'être là.

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1: Juste avant de retrouver votre chronique à propos présentée par Pascal Rodet, aujourd'hui c'est Yolanda Adams qu'on va retrouver When We Pray. Merci pour votre fidélité à Hop Radio.

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1: À propos, saviez-vous que l'enfant a des besoins ? On dit souvent que l'enfant a des devoirs, non pas des devoirs d'école, mais des devoirs envers ses parents, ses professeurs, etc. Mais comme tout être vivant, l'enfant a des besoins. Y répondre permet à l'enfant de grandir et s'épanouir harmonieusement. Il y a d'abord les besoins vitaux. Si ces derniers ne sont pas pris en compte, c'est l'intégrité physique de l'enfant qui en pâtit. Il s'agit de boire et manger, être en sécurité, à l'abri du froid et des intempéries comme de la sécheresse, son besoin de dormir correctement et suffisamment, d'être propre, soigné, etc. Après ces besoins vitaux viennent les besoins d'attachement, c'est-à-dire besoin d'être aimé, apprécié pour ce qu'il est, sans jugement de valeur. Besoin de tendresse également, de câlins, d'affection, d'attention. Besoin aussi de considération, de compter pour autrui, de se sentir appartenir à la famille, au groupe. Dans ces besoins d'attachement, il ne faut pas oublier les besoins de reconnaissance et de réciprocité. Après les besoins vitaux et d'attachement, l'enfant et le jeune ont des besoins relationnels qui s'expriment par le besoin de communiquer avec les autres, d'être accompagné, soutenu, encouragé, compris, mais également de sentir qu'on lui fait confiance, qu'on veut coopérer avec lui, qu'on souhaite rentrer en relation avec lui. Le besoin d'authenticité est vital pour un épanouissement sécure. L'enfant a particulièrement besoin de sentir qu'il est respecté. C'est le cas s'il sent qu'on respecte sa personnalité, ses goûts, ses compétences, ses capacités. S'il sent qu'on accueille ses essais, ses idées, ses efforts sans jugement ni moquerie. Qu'on écoute son désir de faire ou de ne pas faire quelque chose. Les besoins d'autonomie et de liberté sont particulièrement importants chez l'enfant et le jeune. Pouvoir faire ses propres choix, notamment ses rêves, ses buts et comment les concrétiser. La liberté d'explorer, de découvrir, d'expérimenter, d'observer. Les besoins de bouger, de jouer vont nourrir sa soif d'apprendre dans la joie en développant sa confiance en lui et la maîtrise de son corps. La nature est d'ailleurs un merveilleux espace pour répondre à ces divers besoins. Un dernier besoin à mentionner, celui de la stabilité. Et oui, la stabilité par des horaires fixes, des routines régulières, une ambiance sereine à la maison ou à l'école, des réponses cohérentes, vient renforcer son sentiment de sécurité, sa confiance en lui et en l'autre, et offre l'écrin nécessaire à son bon développement.
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3: Merci à Pascal Rodet pour sa chronique À propos sur Hope Radio.
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3: 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Bienvenue.

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1: Vos plus beaux gospel, vos plus grands artistes, ils sont sur Hope Radio, le son gospel. Merci d'être là durant cette matinée de votre dimanche. Je vous accompagne jusqu'à midi, c'est votre matinale week-end avec Louis Orlano. Nous avons écouté Taryn Woods à l'instant avec Big God. Juste avant, Michael English nous a interprété Temporary Home. Et tout de suite, c'est Hans Christians avec When I Walk, suivi de Queen Esther Marrow sur Hope Radio.

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1: Le son gospel sur Hope Radio vous accompagne tout l'été. Bon courage à vous qui travaillez, bonnes vacances à vous, bonne route de retour ou de départ. Soyez très très prudents. C'est tout de suite le son gospel jusqu'au plus haut niveau. Comme vous aimez, on vous a préparé les meilleurs. C'est sur Hope Radio, le son gospel. Louis Orlano jusqu'à midi. Bienvenue.

0: votre flash info dans un instant sur Hope Radio, puis nous commencerons votre deuxième heure avec vos plus beaux gospel, Battery Sound, Gospel Act, on a placé aussi King's Returns, Heritage Singers, Gospel et bien d'autres, tout ce qu'il faut pour que votre matinal week-end soit rafraîchi sur Hope Radio.
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2: Bonjour à tous, la tension continue de grimper au Moyen-Orient. Cette nuit, l'armée américaine a mené de nombreuses frappes sur l'Iran. Des sites militaires et des forces du corps des gardiens de la Révolution ont été visés. Cette opération est une représaille, selon l'armée des États-Unis, à la mort de 2 soldats américains tués dans des frappes iraniennes en Jordanie hier. En France, appel à la grève et à la mobilisation chez EDF au mois de septembre. Les 4 principales fédérations syndicales, CGT, CFE, CGC, CFDT et FO, appellent à la mobilisation des électriciens et des gaziers le 15 septembre. Réaction au rapport de la Cour des comptes publié vendredi qui préconise la remise en cause du tarif préférentiel de l'énergie des salariés d'EDF. La justice demande au garde des Sceaux de mettre un terme dans les meilleurs délais à des comportements contraires à la déontologie de certains agents pénitentiaires de la prison de Condé-sur-Sarthe. Des comportements commis à l'encontre de certains détenus, d'après le tribunal administratif de Caen en charge du dossier. Le juge des référés mentionne notamment des propos insultants, racistes et suprémacistes, ainsi que des violences et des humiliations. Elles auraient été observées lors d'une visite inopinée par le contrôleur général des lieux de privation de liberté en mai dernier. L'Inde part à la conquête de l'espace. La première fusée de l'histoire de la conquête spatiale indienne a réussi son envol hier. Elle s'est installée en orbite à 450 km au-dessus de nos têtes pour expédier des satellites en orbite basse. C'est un moment essentiel pour l'Inde, a salué le Premier ministre indien Narendra Modi. Et puis débute une défaite et de l'émotion pour Didier Deschamps. Le sélectionneur des Bleus a pris part hier soir à son dernier match à la tête de l'équipe de France. Les tricolores se sont inclinés 6-4 contre l'Angleterre et terminent 4e de cette Coupe du Monde. Didier Deschamps a reconnu avoir lâché quelques larmes dans la journée d'hier. Il aura dirigé 185 matchs sur le banc des Bleus. Mais la Coupe du Monde n'est pas encore terminée. C'est la grande finale ce soir à New York. L'Espagne de Lamine Yamal affronte l'Argentine de Lionel Messi, tenante du titre. C'est à 21h. Très bonne matinée à tous.
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0: Il fait beau, il fait chaud, pas de problème là-dessus. Quelques nuages sur le nord-est ainsi que sur les frontières de l'Est et sur les Pyrénées. Passez une très belle journée de dimanche avec nous sur Hope Radio.

0: vous écoutez certainement Hop Radio sur hopradio.live, mais aussi vous pouvez nous écouter en DAB+, sur les villes de Paris, Marseille, Saint-Tropez, Nice et Monaco, et sur toute la Suisse romande. On se retrouve aussi sur nos réseaux sociaux avec plaisir, Facebook, Instagram, YouTube, mais aussi Hop Radio.live, comme je viens de le nommer. Vous pouvez nous laisser un message sur l'espace contact.
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2: 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Aujourd'hui,
3: Les langages d'amour de Dieu, guide pratique, un livre de Gary Chapman. Vous connaissez peut-être les langages d'amour qui sont censés nous permettre de mieux aimer l'autre, notre conjoint ou conjointe, nos enfants, nos amis, et de nous sentir aimés par eux. Pour Dieu, que nous ne voyons pas, c'est peut-être plus compliqué, mais il est aussi possible de ressentir l'amour de Dieu de manière plus personnelle. Ce guide se veut donc comme une possibilité de mettre en pratique des stratégies concrètes pour approfondir notre relation avec Dieu et les autres. Plusieurs exercices avec des questions interactives, des quiz, des tableaux sont destinés à nous aider à mieux ressentir l'amour, à l'exprimer et à identifier les domaines à développer. Et bien entendu, ce livre peut être utilisé seul, en couple ou en petit groupe. En identifiant les différents langages que Dieu utilise pour communiquer son amour, cela permet d'apprendre à répondre de la même manière à Dieu et à ceux qui nous entourent.

0: retour. La relation avec Dieu n'en sera que plus renforcée, pour son bien personnel et ceux des autres. Les langages d'amour de Dieu, guide pratique, est donc un livre de Gary Chapman et il est paru aux éditions Farel en 2026. Un livre pour vous faire du bien.
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3: Vous nous rejoignez sur Hope Radio, vous êtes les bienvenus, il est 9h12 sur Hope Radio.
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3: C'est Louis Orlano, je vous accompagne jusqu'à midi. Voici Kings Returns avec Girl Tell It on the Mountain, suivi de Heritage Singers pour le morceau Son of Glory sur Hope Radio.

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1: Vos plus beaux gospels, bien évidemment, sur Hope Radio, Hope Radio.live, votre espace contact vous permet de laisser un message. Jacqueline de Cannes passe son été avec Hope Radio. Elle travaille de temps en temps en alternance et elle nous dit : je fais du télétravail avec qui ? Avec Hope Radio. Merci infiniment, Jacqueline, et bon été à vous et bon courage.

Nordine, qui habite dans la région parisienne, vient de découvrir Hop Radio en DAB+, et il est ravi, ravi de vous accueillir, Nordine. Bienvenue sur Hop Radio. Karen Clark Child vient de nous interpréter A Secret Place, et juste avant, c'était les So Gospel avec Is Able. Vous êtes sur Hop Radio, vous êtes les bienvenus si vous nous rejoignez.

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2: Vos plus beaux gospels avec la grande Ceci Winans qui va nous interpréter Fire en mode live. Et Marvin Sapp suivra avec Guarantee. Ce sont vos

Ne bougez pas, restez comme ça à suivre vos plus beaux gospels avec vos plus grandes artistes. C'est Aretha Franklin avec You'll Never Walk Alone. Juste après, ça sera Liz McComb.

0: très très bon dimanche avec nous sur Op Radio. Louis Orlano vous accompagne, je suis avec vous jusqu'à midi. Merci de nous recevoir chez vous. Nous allons écouter dans votre troisième heure plusieurs gospels. On va commencer avec Vocal Union, Kirk Franklin et Thierry Fanedrena pour Alors Entends Mon Cœur.
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Il est 10h sur Hope Radio jusqu'à 11h. Ce sont vos plus beaux gospel non-stop. 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

Laurence, qui se trouve dans le sud de la France, plus précisément dans l'Hérault, nous dit que dans son commerce, toute la journée, elle met Hop Radio. Merci Hop Radio. Merci beaucoup Laurence. C'est très belle saison à vous. Vous êtes sur Hop Radio, c'est Louis Orlano jusqu'à midi.

10h30 sur Hope Radio. Très belle fin de matinée avec nous. C'était Marrett Brown Clark avec Is Loves Me. 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Le son gospel sur Hope Radio. Solide gospel va nous interpréter River of Love. Et juste après, le grand Kenny West avec

Nous arrivons à 11h dans quelques minutes. Vous allez retrouver Hop Célébration et tout doucement, lentement mais sûrement, nous allons arriver à 11h et à votre émission que vous attendez avec Sova Gospel Choir. Excellente chorale, écoutez bien. It's Working, c'est le titre. Vous êtes sur Hop Radio, c'est Louis Sorlano. Jusqu'à midi, c'est votre matinale week-end.

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Bonjour, je suis le pasteur Jérémy Ouarraud et je vais passer une petite heure avec vous pour vous proposer des chants gospel autour du thème de la joie et de la paix. Vous arrive-t-il d'aspirer à une paix profonde? Une paix que personne ne peut vous enlever. Nous sommes souvent confrontés au stress et à toutes sortes de pressions. Des situations où des pensées tourmentent notre conscience. Nous sommes parfois habités par des blessures profondes, résultat de ce que d'autres nous ont fait ou de grandes déceptions. Et il y a même parfois une petite boule dans notre ventre qui est là et qui ne veut pas partir. Des fois, cette tension intérieure est là depuis si longtemps. Et le jour où nous sommes délivrés, waouh, on se rend compte de ce poids énorme qu'on portait à l'intérieur de nous. Découvrir la paix intérieure. Je voudrais vous parler ce soir de la paix et de beaucoup d'autres choses qui accompagnent cette paix. Je partage avec vous un texte qu'on trouve dans la Bible, dans une lettre que l'apôtre Paul a écrite aux chrétiens de la ville de Philippe. Il leur dit, pour ceux qui ont une Bible, c'est au chapitre 4, verset 7, « La paix de Dieu, qui dépasse tout ce que nous pouvons comprendre, gardera vos cœurs et vos pensées unis au Christ Jésus. » Je répète, « La paix de Dieu, qui dépasse tout ce que nous pouvons comprendre, gardera vos cœurs et vos pensées unis au Christ Jésus. » Une paix qui surpasse tout. Est-ce que c'est possible? Il y a toujours quelque chose autour de nous pour nous troubler. On peut à la limite goûter une magnifique paix pendant quelques minutes, voire même quelques heures. Et pourtant, d'après ce texte biblique que nous venons de lire, cette paix infinie semble possible. Ça, c'est ce que la Bible déclare. On peut y croire ou ne pas y croire. Je peux simplement vous témoigner que je goûte régulièrement à cette paix. Cette paix vient quand je me sens en pleine harmonie avec mon Dieu, avec mon Créateur. Et bien sûr, je la savoure d'autant plus dans les moments d'épreuve, de trouble qui pourraient provoquer une grande contrariété. Se sentir en harmonie avec Dieu. Je vous propose maintenant d'écouter ce chant de Jonathan Nelson qui dit « Je suis ta chanson, Dieu. Orchestre ta symphonie à travers moi. »

Nous venons d'entendre ce chant sur Dieu qui chante à travers moi, qui compose sa symphonie.

Comme nous l'avons vu avant, Dieu nous propose une paix qui surpasse toute intelligence, tout ce que nous pouvons comprendre. Avant d'aller plus loin dans notre réflexion, je vous propose d'écouter ce deuxième chant qui exprime aussi la paix de Dieu en moi. Les paroles de ce chant disent « Tu me donnes ta paix en temps de tempête. Tu es la source de ma force. Tu es la source de ma vie. » Total Praise de Richard Smallwood.

Nous avons lu un petit extrait de la lettre que Paul, l'apôtre, a écrit aux Philippiens, un extrait de la Bible. Et je voudrais maintenant vous le relire avec la phrase qui précède. « Ne soyez inquiets de rien, mais demandez toujours à Dieu ce qu'il vous faut. Et quand vous priez, faites vos demandes avec un cœur reconnaissant. Et ainsi la paix de Dieu, qui surpasse tout ce que nous pouvons comprendre, gardera vos cœurs et vos pensées unis au Christ Jésus. » Pour obtenir cette paix dont nous avons parlé, ce texte nous invite à ne pas s'inquiéter, mais à demander à Dieu ce dont nous avons besoin. Est-ce que vous arrivez à contrôler vos inquiétudes? Jusqu'à ne plus vous inquiéter de rien. L'auteur biblique nous invite à ne pas nous inquiéter, mais à faire autre chose à la place. Et il parle de la prière. Au lieu de nous inquiéter, que nous demandions à Dieu ce dont nous avons besoin. Je peux vous dire que c'est possible d'être libéré de nos inquiétudes. Je l'ai expérimenté à de nombreuses reprises. Concrètement, qu'est-ce que cela signifie? Pour goûter à cette paix infinie, nous avons besoin de nous débarrasser de nos inquiétudes. Et pour nous débarrasser de nos inquiétudes, la solution proposée ici dans la Bible, c'est de toutes les exposer à Dieu. Dire à Dieu ce dont nous avons besoin. Lui demander ce dont nous avons besoin. Nous pouvons lui dire avec toute notre force et toute notre énergie, avec toute la colère et la contrariété qu'il peut y avoir en nous, avec toute l'incompréhension qu'on peut ressentir, nous pouvons lui dire très franchement ce que nous vivons, ce que nous ressentons sans aucun filtre. Nous pouvons lui exprimer toute notre tristesse, toutes nos peurs. Mais il y a encore quelque chose dans cette déclaration biblique. Il dit « Ne soyez inquiets de rien, mais demandez toujours à Dieu ce qu'il vous faut. » Et après, il dit « Quand vous priez, faites vos demandes avec un cœur reconnaissant. » Pourquoi un cœur reconnaissant? Parce que nous savons qu'il va répondre et qu'il va nous donner ce dont nous avons réellement besoin. Alors cela, nous le savons quand nous l'avons expérimenté à de maintes reprises. C'est ce qu'expérimente une multitude de chrétiens de cœur qui ont choisi de placer toute leur confiance en Dieu. Le chant que nous allons écouter maintenant dit « Tiens bon encore un peu, prie encore un peu, combat encore un peu, tout ira bien ».

0: Oui, tiens bon. Le prochain chant est un magnifique témoignage. La chanteuse exprime toute sa reconnaissance à Dieu pour tout ce qu'il a accompli pour elle. Elle finit ce chant en louant Dieu pour chacune des montagnes traversées, des épreuves aussi grosses qu'une montagne qu'elle a pu surmonter grâce à sa foi, à ses prières, et dont elle est sortie victorieuse. Le chant dit « Pour chaque montagne que tu m'as fait surmonter, pour chaque épreuve que tu m'as aidé à traverser, pour chaque bénédiction, alléluia, pour cela je te loue. »
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Dans ce temps que je passe avec vous, nous découvrons petit à petit une magnifique promesse de la Bible concernant la paix de Dieu. Vous l'avez peut-être compris, nous sommes en train de regarder petit à petit ce qu'il y a avant cette promesse. Les raisons qui nous permettent de pleinement jouir de cette paix. Alors je reprends encore ce texte avec vous en disant la phrase qui précède ce que nous avons vu. Le Seigneur est proche. Ne soyez inquiets de rien, mais demandez toujours à Dieu ce qu'il vous faut. Pourquoi est-ce que nous ne pouvons nous inquiéter de rien? Pourquoi est-ce que nous pouvons tout demander à Dieu avec reconnaissance? Parce que le Seigneur est proche. Le Dieu présenté dans la Bible n'est pas un Dieu lointain. C'est un Dieu qui est proche, qui est près de nous. C'est la raison pour laquelle nous pouvons tout lui dire. Est-ce que vous avez déjà essayé de parler à Dieu? C'est cela qu'on appelle la prière. La prière, ce n'est pas réciter des paroles, redire toujours les mêmes choses, comme si Dieu ne nous entendait pas et qu'il faut répéter pour être bien compris. La prière dans la Bible, c'est un cœur à cœur avec le Créateur, avec un Dieu qui nous aime et qui veut notre bien, qui est près de nous. La Bible présente même Dieu comme un ami. C'est pour cela que ce texte nous rappelle que Dieu est proche. Je me permets de vous proposer de vivre une expérience. Si vous n'avez encore jamais parlé à Dieu, essayez de réfléchir à ce que vous pourriez lui demander. Qu'est-ce que vous risquez à adresser quelques paroles à haute voix à celui que la Bible appelle votre Créateur, le Dieu tout-puissant qui règne sur tout l'univers et qui, en même temps, est tout proche de vous? Parlez-lui. Dites-lui ce que vous avez sur le cœur. Demandez-lui ce dont vous avez le plus besoin. Il est proche de vous et en même temps, il veut que vous vous approchiez de lui. Le chant que nous allons maintenant écouter est interprété par Michael Smith. Et il dit « Attire-moi près de toi. Ne me laisse jamais partir. » Et un peu plus loin, il dit « Aide-moi à savoir que tu es proche. »

Nous vivons des temps troublés. Il semble que le soleil ne brillera pas. Quand réaliserons-nous que Dieu est de notre côté? Il nous cache dans ses bras, nous protégeant du mal. C'est bon de réaliser que Dieu est à nos côtés. Rien ne peut nous séparer de lui. Il nous donne la force de supporter tout ce que le monde peut apporter. Dieu est de notre côté. C'est ce que nous allons maintenant écouter.

terminer notre moment de partage, voici le début de la promesse de la Bible que nous sommes en train de lire ensemble. C'est dans la lettre que l'apôtre Paul écrit aux Philippiens, et on trouve cela au chapitre 4. « Soyez toujours dans la joie, en étant unis au Seigneur. » Je le répète, soyez dans la joie, soyez bons avec tout le monde. Et ensuite, c'est bien ce que nous avons déjà lu, le Seigneur est proche. Ne soyez inquiets de rien, mais demandez toujours à Dieu ce qu'il vous faut. Et quand vous priez, faites vos demandes avec un cœur reconnaissant. Ainsi, la paix de Dieu, qui surpasse tout ce que nous pouvons comprendre, gardera vos cœurs et vos pensées unis au Christ Jésus. Je me souviens d'un moment de ma vie où j'étais profondément triste. Bien que très croyant et très engagé dans mon église, dans ma foi, je n'avais plus la force de prier, plus la force de parler à Dieu. J'ai pu dire à Dieu une seule parole. C'est peut-être la plus courte prière de ma vie. Au secours. Après avoir dit cela, j'ai ouvert ma Bible un peu au hasard. Et je suis tombé sur ce texte. Le texte que je partage ce soir avec vous et pour moi, le passage de la Bible avec lequel j'ai vécu l'expérience la plus forte de ma vie avec mon Seigneur, avec mon Dieu. Quand j'ai ouvert ma Bible et que j'ai lu les premiers mots de ce texte, « Soyez toujours dans la joie en étant unis au Seigneur », je le répète, « Soyez toujours dans la joie, soyez bons avec tout le monde ». C'était pas simple de lire ce texte qui m'invitait à être dans la joie alors que je me sentais profondément triste. Et comme je le disais tout à l'heure, le cœur de ce texte m'invitait à tout dire à Dieu. Après avoir lu cette promesse, j'ai eu la force de tout dire à Dieu. Une prière, un cri du cœur. Et je lui ai dit tout ce que je ressentais, mes incompréhensions, mes souffrances, ma tristesse, ce qui s'est passé. Je lui ai tout dit, je lui ai tout expliqué. Bien sûr, il le savait, mais c'est moi qui avais besoin d'exprimer tout cela à mon Créateur. Et je lui ai demandé cette paix qu'il promettait dans ce passage. Et vous savez quel a été le fruit de cette prière? Je me suis immédiatement senti en paix. Rempli de paix, et bien plus encore, rempli de joie. Et j'aime bien faire monter des chants vers Dieu, j'aime bien chanter pour parler à Dieu. Et à ce moment-là, j'ai passé une soirée à chanter mon Dieu, parce qu'il m'avait rempli de sa joie. Soyez toujours joyeux dans le Seigneur. Je voudrais conclure ce moment avec cette pensée. Vous invitez à chercher votre joie auprès du Seigneur. Cette joie-là, c'est une joie intérieure profonde que personne ne peut vous enlever. Personne ne peut nous ravir cette joie. Dans aucune situation, aucune épreuve ne peut nous empêcher d'avoir cette joie. Depuis que j'ai vécu cette expérience avec Dieu, je sais que quand je perds cette joie, si je veux la retrouver, je n'ai qu'à me tourner vers ce Dieu qui est proche de moi et tout lui dire, avec confiance. Voici les paroles des deux chants que nous allons maintenant entendre pour conclure. Le premier chant dit ceci. « Cette joie que j'ai, le monde ne me l'a pas donnée. » Oh, j'ai dit, le monde ne me l'a pas donnée. Et le monde ne peut pas me l'enlever. Et le deuxième chant est une prière dans laquelle nous demandons la joie du Seigneur. Terminons en écoutant ces deux chants remplis de joie.

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0: notre matinale week-end de ce dimanche 19 juillet, comme ça, lentement mais sûrement, avec de la douceur, Marc Baldwin avec Lord I Need You. C'est ainsi que se termine votre matinale week-end. C'était Louis Orlano. Je vous souhaite de passer un très bon dimanche, passer un très bon week-end, un très bel été. Et on se retrouve très très bientôt sur Europe Radio. Ciao, ciao. 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
2: Bonjour, bonjour à tous. À la une ce midi, c'est une page de l'histoire des Bleus qui s'apprête à se tourner. Didier Deschamps va disputer ce soir son dernier match en tant que sélectionneur après 14 ans passés à la tête de l'équipe de France. De quoi donner aux joueurs l'envie de terminer ce mondial sur une note positive en allant chercher la troisième place face à l'Angleterre. Et ce, malgré la douleur encore vive de l'élimination en demi-finale. Et puis on parlera aussi de cet appel à la solidarité nationale pour reconstruire la forêt brûlée de Fontainebleau. Plus de 200 000 euros ont déjà été mobilisés en 24 heures. Ce n'est pas la finale dont les supporters rêvaient, mais il y a quand même une troisième place à aller chercher. L'équipe de France affronte l'Angleterre ce soir à Miami. Petite finale du mondial qui marquera surtout le dernier match de Didier Deschamps à la tête des Bleus. 14 années passées en tant que sélectionneur que les Français n'oublieront pas, Samuel Wagon.
3: Oui, et on retiendra avant toute chose l'année 2018. L'équipe de France est championne du monde 20 ans après sa première étoile. Le plus grand exploit de Didier Deschamps qui avait repris une sélection au bord du gouffre. Les premières émotions d'Dédé nous les fait vivre en 2013 avec cette qualification inespérée en Coupe du Monde face à l'Ukraine. Puis lors de l'Euro 2016 à domicile, malgré cette défaite en finale face au Portugal. Des déceptions, il y en a eu bien sûr. La Suisse en 2021, la finale du Mondial 2022. Et puis ces deux demi-finales perdues face à l'Espagne à l'Euro 2024 et il y a quelques jours. Une chose est sûre, on se souviendra d'un technicien qui a profondément marqué l'équipe de France dans les pires comme dans les meilleurs moments.
2: Didier Deschamps qui devrait faire tourner son effectif ce soir. Plusieurs joueurs vont avoir du temps de jeu. Le 11 de départ pourrait même être totalement remanié à l'exception du gardien Mike Maignan et du capitaine Kylian Mbappé. Pas question pour autant de prendre cette finale comme un match au rabais. Le sélectionneur appelle ses joueurs à rester concentrés pour bien finir.
4: Je me sens dans ma responsabilité par rapport au match qu'on a. C'est pas un match amical, pas celui qu'on aurait préféré, mais il est là. Il y a une troisième place, donc j'ai le devoir avec mon staff, et les joueurs l'ont aussi, de tout faire pour atteindre ce dernier objectif. Que les Anglais n'aient pas envie de le jouer, et que nous, pas plus. Mais il est là, il est prévu, il y a un objectif, donc c'est ce qui occupe mon esprit. Après, la déception, elle est à la hauteur des ambitions qu'on avait légitimement. Il faut l'accepter, il y a ce match-là qui nous attend. Et puis après, vacances.
2: France-Angleterre, la petite finale de la Coupe du Monde, c'est à 23h ce soir à Miami. Demain, c'est à New York que se jouera la grande finale à 21h entre l'Espagne et l'Argentine. Dans le reste de l'actualité, les gardiens de la Révolution mettent en garde les pays accueillant des forces militaires américaines. Téhéran menace de déclencher une offensive totale après les nouveaux bombardements menés par les États-Unis. Septième nuit consécutive de frappes en Iran. La République islamique qui affirme que deux pétroliers auraient explosé sur des mines dans le détroit d'Ormuz. Information démentie par Washington. Les ossements découverts jeudi dans le Tarn sont-ils ceux de Delphine Jubilar? Les recherches ont été levées hier soir à Mayoc, au nord d'Albi, dans le champ où Cédric Jubilar affirme avoir enterré son épouse. Des analyses ont débuté hier après-midi à l'Institut de recherche criminelle de la Gendarmerie nationale de Pontoise, mais elles pourraient finalement prendre plus de temps que prévu car les ossements ont passé de longues années sous la terre. La canicule se poursuit dans le sud-est. 7 départements du pourtour méditerranéen et de la Corse sont placés ce samedi en vigilance orange. Les départements méditerranéens également en alerte orange pour le risque incendie, c'est même rouge pour le Var. Depuis le début de l'été, ce sont pas moins de 11 000 feux de forêt qui ont été recensés par le ministère de l'Intérieur. Parmi eux, celui de la forêt de Fontainebleau. Plus de 2 000 hectares ont été ravagés. La Fondation du patrimoine a lancé un appel aux dons pour la restaurer. Alexandre Djouglaris est le directeur général de la Fondation du patrimoine.
5: Depuis le mois de juillet, c'est plus d'une dizaine de départements qui ont déjà été affectés par des incendies, parfois très importants là aussi. Et donc, on veut être en capacité de répondre autant que possible et autant que les Français le pourront via leur générosité. Vous savez, avec 40 euros, on renature et on restaure 100 mètres carrés. Tous les dons, y compris les petits dons, sont importants, sont nécessaires. Et donc, évidemment, le patrimoine naturel, c'est le témoignage d'une histoire façonnée par les hommes, mais qu'on a le devoir, je crois, de transmettre pour les générations futures.
2: Plus de 200 000 euros ont déjà été mobilisés en 24 heures. Les salariés d'EDF appelés à la grève. Le 15 septembre, les syndicats sont remontés alors que le gouvernement envisage de supprimer leur tarif préférentiel sur l'énergie. Un avantage historique qui représente un coût démesuré selon un récent rapport de la Cour des comptes. Et puis, prudence sur la route des vacances. Bison futé hisse le drapeau rouge dans le sens des départs aujourd'hui sur tout le pays. La circulation est déjà très dense. Plus de 230 km de bouchons cumulés ont été enregistrés à 10h ce matin sur l'ensemble du réseau national. C'est la fin de ce journal. Excellent après-midi à tous.

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0: 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Bonjour à toutes et à tous, vous écoutez Hoop Radio et c'est l'heure de votre agenda culturel. Et aujourd'hui, je vous ai déniché trois pépites à ne surtout pas rater dans les 15 prochains jours. Trois événements, trois ambiances, trois raisons de sortir de chez vous cet été. C'est parti! D'abord, direction Paris et plus précisément les grilles de l'UNESCO du 15 juillet au 31 août. Elles deviennent une galerie d'art à ciel ouvert avec l'exposition Patrimoine en mouvement. Des artistes du monde entier y exposent des œuvres autour d'une question brûlante: comment protéger notre patrimoine? Photos géantes, installations immersives, même des performances en direct, et le tout gratuit, accessible jour et nuit. Petit plus, le vernissage a lieu le 14 juillet en soirée avec débat et animation spéciale. Parce que oui, même les monuments ont besoin de se mettre en scène. Plus d'infos sur le site de l'UNESCO. Je vous mets le lien en story sur l'Instagram de Hoop Radio après l'émission. Ensuite, cap sur la Suisse. À Genève, du 20 au 22 juillet, le danseur espagnol Antonio Perrujo propose des ateliers de flamenco pour tous les niveaux. Oui, même si vous n'avez jamais fait de claquement de main de votre vie. Au programme, tango pour débutants, pour apprendre les pas de base et les rythmes, Guarija avec éventail, un atelier un peu plus technique mais avec une ambiance super conviviale. Et cerise sur le gâteau, des pauses tapas pour se restaurer entre deux figures, parfait pour un week-end en famille ou entre amis. Les cours ont lieu au centre-ville et les inscriptions sont ouvertes sur le site d'Infomaniac. Enfin, un événement à ne pas manquer si vous êtes en Belgique ce week-end, les Nuits de la Citadelle à Liège du 10 au 12 juillet. Trois soirs de musique classique en plein air, dans un cadre historique à couper le souffle, la citadelle de Liège, illuminée avec la Meuse en toile de fond. Au programme, l'Orchestre Royal de Liège qui joue Vivaldi et Dvorak sous les étoiles, des projections mapping sur les remparts et même des ateliers pour enfants pour diriger un orchestre en herbe. C'est un événement gratuit, familial et magique. Vous retrouverez plus d'infos sur le site routedesfestivals.com. Voilà! Vous avez maintenant trois idées pour occuper vos prochains week-ends, que vous soyez plutôt exposition d'art, danse espagnole ou concert classique, il y en a pour tous les goûts. Et vous, quel est votre coup de cœur culturel de l'été? Dites-le moi en commentaire sur la page Insta de Hoop Radio, on aime beaucoup lire vos retours.
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0: Saint-Julien-le-Montagnier dans le Var le mercredi 14 juillet. À l'occasion du festival de Saint-Julien, retrouvez la chorale TGGG emmenée par Latonus à 21h pour un concert gratuit. À Berck, dans le Pas-de-Calais, lundi 20 juillet, la formation So Gospel, emmenée par Michael, Dara, Laurence, Jean-Marc, entre autres, entame sa tournée d'été à 21h à l'église Notre-Dame des Sables de Berck. Retrouvez-les le 21 à Béthune, le 22 juillet à Cambrai, le 23 au Tréport, le 24 juillet à Guiveld, le 25 à Calais, le 27 juillet à Lamballe Armor. Ils seront le 28 juillet à Ploubers, le 29 à Saint-Père-sur-Mer et le 30 juillet à Pontivy. Le rendez-vous de l'été, c'est la première édition du Divine Gospel Festival, les 21, 22 et 23 juillet, au domaine de Chantegrier à Ventabran, proche d'Aix-en-Provence. Avec Divine Gospel Men, Sandrine Garcia et Soulshine Voices, et Emmanuel Pidjob qui sera le parrain de cette première édition. Chaque concert sera précédé du chœur Gospel Mars avec Magali Ponsada. À Traite, dans les Bouches-du-Rhône, le mardi 21 juillet, l'artiste et chef de chœur Latonus dirigera son très grand groupe de gospel, autrement appelé TGGG, pour un concert gratuit dans la cour du château des Remparts à 21h. À Paris, jeudi 23 juillet, ne manquez pas Gospel Dream en concert pour vivre un moment authentique de gospel et negro spiritual à 20h30 dans l'église de la Madeleine à Paris. Retrouvez-les le 30 juillet à 20h30 également à la cathédrale américaine, toujours à Paris. À Liège, en Belgique, les 31 juillet et 1er août, c'est le RL Gospel Festival, un événement musical et culturel unique qui célèbre la richesse et la diversité du gospel à Liège. Cette première édition rassemble des artistes locaux et internationaux pour 2 jours de partage dans une atmosphère vibrante. 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
1: Bonjour à toutes et tous. Vigilance maximale face au risque de feux de forêt. Deux départements sont en alerte rouge. Il s'agit du Var et des Bouches-du-Rhône. 14 autres territoires sont en vigilance orange dans les Pays de la Loire et sur le pourtour méditerranéen. Ils seront 19 demain à être concernés par cette vigilance élevée. Un risque qui pourrait s'aggraver la semaine prochaine puisque Météo France s'attend à étendre sa vigilance rouge sur toute la Méditerranée en raison d'un renforcement du Mistral. Pour rappel, 9 départs de feu sur 10 sont d'origine humaine. Et justement, un homme a été placé en garde à vue vendredi à Paris. Il a tenté de déclencher un incendie dans le bois de Boulogne en mettant le feu à un tas de broussailles. L'écologie sera le budget le plus renforcé après celui des armées. Déclaration ce matin de la ministre de la Transition écologique Monique Barbu. Dans la tribune dimanche, elle annonce également que le fonds vert de l'État sera doté d'1 milliard d'euros dans le budget 2027. Cela reste mieux qu'en 2025, mais nettement inférieur à l'année précédente, puisque le fonds vert était doté de 2,5 milliards en 2024. À l'international, 11 nouveaux morts sur Gaza, dont des enfants tués par une frappe israélienne. Un porte-parole de l'armée israélienne a indiqué que l'attaque visait un terroriste du Hamas. Des bombardements aussi la nuit dernière sur Kiev. Réponse de la Russie aux attaques meurtrières de la veille sur son territoire. Une personne est décédée, 13 autres ont été blessés dans ces nouvelles frappes qui ont touché 5 districts de la capitale ukrainienne. Un match pour l'histoire, ce soir à New York, la finale de la Coupe du Monde de football. L'Argentine vise un 4e sacre planétaire, le 2e en 4 ans. L'Espagnol rêve de monter à nouveau sur le toit du monde, 16 ans après son seul et unique titre. Et puis c'est aussi la 10e manche de la saison de Formule 1 cet après-midi. Le Grand Prix de Belgique, c'est à 15h du côté de Spa-Francorchamps. La Mercedes de Kimi Antonelli partira en pôle devant la Red Bull de Max Verstappen. Le premier Français sur la grille, c'est Pierre Gasly, 10e au volant de son Alpine. Voilà pour l'essentiel de l'actualité à 13h. Excellent après-midi à notre écoute.
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2: Les vacances commencent. Pour certains, elles riment avec un départ. Pour d'autres, elles se passeront tout simplement à la maison. Et ce n'est pas parce qu'on ne prend pas la route qu'on ne peut pas prendre le temps de souffler. Pourtant, que l'on soit au bord de mer, à la montagne, dans son jardin ou simplement chez soi, beaucoup continuent de faire défiler les mauvaises nouvelles sur leur smartphone. Les incendies qui se multiplient, les guerres qui n'en finissent plus, les alertes météo ou encore les crises économiques. Les réseaux sociaux qui, eux, aussi captent notre attention à longueur de journée et les notifications qui nous rappellent sans cesse qu'il se passe quelque chose quelque part. Être informé est une bonne chose, mais être constamment sollicité en est une autre. Sans vraiment nous en rendre compte, nous vivons dans un flux continu d'informations. Notre esprit reste en alerte permanente, même lorsque notre corps est enfin en vacances. C'est d'ailleurs tout le paradoxe des vacances. Nous avons inventé les vacances pour nous reposer, mais nous emportons avec nous tout ce qui nous fatigue. Nous quittons notre lieu de travail, mais rarement notre téléphone. La Bible raconte l'histoire du prophète Élie, qui traversait une période de profond découragement. Pour aller à sa rencontre, Dieu ne choisit ni la tempête, ni le tremblement de terre, ni le feu. Mais c'est dans le murmure d'une brise légère qu'Élie reconnut sa présence. Comme si Dieu nous rappelait que les choses les plus importantes ne s'imposent pas dans le vacarme. Or, notre quotidien laisse de moins en moins de place au calme. Nous passons d'un écran à l'autre, d'une information à la suivante, sans presque jamais nous arrêter. Et si aujourd'hui, ce n'était pas Dieu qui parle moins, mais plutôt nous qui ne savons plus faire silence. Et si les vacances étaient justement l'occasion de retrouver cet espace intérieur, que l'on soit à l'autre bout du monde ou simplement chez soi, pas seulement en changeant de paysage, mais en ralentissant vraiment, en laissant son téléphone de côté, en marchant sans écouteurs, en prenant le temps d'écouter ce que l'on aime et aussi peut-être Dieu. Alors cet été, osons appuyer sur le bouton off, pas pour fuir le monde, mais pour mieux y revenir. Car lorsque tout fait du bruit autour de nous, le silence n'est peut-être pas un vide. Il est parfois l'endroit où l'essentiel recommence à se faire entendre.
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2: Au-delà de l'entraide. Lorsque nous réduisons notre foi en Dieu à des tâches morales à accomplir, nous ne faisons qu'ajouter un autre volume fastidieux à notre bibliothèque d'entraide non lue. Prier pour les malades, donner aux pauvres, faire preuve de patience envers des collègues exaspérants, pardonner à ceux qui nous maltraitent, ce sont là de beaux comportements qui n'ont aucune valeur durable sans la grâce. L'Évangile n'est pas une invitation à mettre de l'ordre dans notre maison morale, mais une déclaration selon laquelle Jésus a quitté sa demeure éternelle pour vivre avec nous, mourir pour nous, ressusciter pour nous, et un jour prochain, revenir pour nous.
1: Dieu était en Christ, réconciliant le monde avec lui-même, ne comptant plus les péchés des gens contre eux. Et il nous a donné ce merveilleux message de réconciliation.
2: Avant de lever le petit doigt, de donner un billet taché ou d'essayer de dépasser notre haine pour ceux qui ont abusé de nous, nous devons entendre l'annonce à la fois aimable et puissante de l'Évangile.
1: Car c'est par la grâce que vous avez été sauvés, par le moyen de la foi. Et cela n'est pas de votre fait. C'est le don de Dieu. Ce n'est pas le résultat des œuvres, afin que personne ne se glorifie.
2: La grâce est ce que Dieu a fait. Bienveillant est ce que nous pouvons encore devenir par la grâce. Restez donc dans la grâce.
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1: En Éphésiens 4, 2, nous lisons ceci. Soyez toujours humbles, aimables, patients, supportez-vous les uns les autres avec amour. Quel magnifique programme pour cette journée, chers amis. Humilité, douceur, patience, amour. Voilà les clés du vivre ensemble. Retenons ces quatre mots pour notre journée d'aujourd'hui et pourquoi pas aussi pour celle de demain. Humilité, douceur, patience, amour.
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1: Bonjour à toutes et tous. L'escalade se poursuit au Moyen-Orient. De nouvelles frappes américaines ont touché des infrastructures iraniennes et ce pour la 8e nuit consécutive. Washington dit avoir notamment ciblé les unités qui avaient revendiqué l'attaque qui a coûté la mort à 2 soldats américains en Jordanie. Ce matin, l'Iran a riposté en envoyant des drones sur des bases militaires au Koweït, pays déjà touché hier par des frappes de la République islamique. Retour en France où l'on craint les feux de forêt et particulièrement sur le pourtour méditerranéen. Le Var et les Bouches-du-Rhône sont en alerte rouge aujourd'hui. La Drôme, le Vaucluse, le Gard, l'Aveyron, l'Hérault et l'Aude ainsi que la Haute-Corse sont en vigilance orange, tout comme 6 départements du centre-ouest. La Haute-Corse où 400 hectares ont brûlé après 2 incendies déclenchés par la foudre. 170 pompiers luttent encore dans des zones difficiles d'accès. Ce drame à Nancy où une femme de 60 ans est morte après une chute du 4e étage de son domicile vendredi. Son compagnon, connu pour violence conjugale, a été placé en garde à vue avant d'être libéré hier. Les investigations se poursuivent. Un nouveau lieu de mémoire à Angers, une stèle en hommage aux 29 justes parmi les nations du Maine-et-Loire a été inaugurée ce matin. Cérémonie organisée dans le cadre de la journée nationale à la mémoire des victimes de crimes racistes et antisémites de l'État français. Les sports, la finale de la Coupe du Monde de football, c'est ce soir. Coup d'envoi à 21h entre l'Argentine et l'Espagne. Hier, la France a pris la 4e place du tournoi après sa défaite en petite finale, 6-4 contre l'Angleterre. On suit aussi le Tour de France, 15e étape et un réveil difficile pour les 2 premiers du classement général. Le maillot jaune Tadej Pogacar a été sollicité à 5h pour un contrôle antidopage, tandis que son dauphin Jonas Vingegaard a été réveillé à 2h. Selon le Parisien, leurs équipes respectives n'ont pas du tout apprécié la méthode. Les coureurs se sont élancés cet après-midi en direction du plateau de Solaison, sommet hors catégorie des Alpes. Et puis c'est parti en Belgique, le Grand Prix de Formule 1 de Spa-Francorchamps, 10e manche de la saison. Kimi Antonelli est parti en pole position. Bon après-midi.
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0: 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Il est 16h.
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2: Nous sommes au parvis du protestantisme. Je ne sais pas si vous habitez à Marseille, si vous connaissez ce lieu. Alors c'est juste à côté, c'est adossé même au temple de Grignan. On est avec Mélanie Castagno. Elle est directrice d'une structure, d'aide, d'accompagnement. C'est une structure qui s'appelle Maraban. Alors c'est une structure protestante, diaconale. Bonjour à vous Mélanie.
3: Bonjour.
2: Peut-être nous redéfinir cette association. C'est une association qui existe depuis des années, où vous accompagnez d'ailleurs des personnes issues de l'exil, je ne sais pas si on dit comme ça, mais en tout cas souvent vivant au centre-ville et qui sont dans des difficultés. Mais peut-être nous parler de cette association.
3: Oui, alors l'association Maraban, elle existe depuis les années 80. C'est une création luthérienne de missionnaires de Finlande qui sont venus étrangers habiter avec d'autres étrangers dans le quartier de Noailles, qui est un quartier d'accueil, enfin d'arrivée pour les populations en centre-ville de Marseille.
2: Et là, dans ce lieu, donc, vous avez peut-être des activités, vous allez nous le dire. Vous allez auprès des populations issues de l'exil, je ne sais pas si cela se dit, mais en tout cas, vous les accompagnez et vous accompagnez des familles. Et ça, c'est important parce que, bien sûr, on va parler des femmes, on va parler des enfants, on va parler de métiers, on va parler de linguistique, de toutes ces nécessités. En fait, quand on arrive en France, on l'imagine et qu'on se retrouve à Marseille.
3: Alors, vivre avec des personnes, c'est déjà se mettre à l'écoute de ceux et celles qui sont ici et de leurs besoins et de leurs désirs. Et en fait, c'est ce qui s'est passé avec Maraban, c'est-à-dire qu'on a juste ouvert les portes et proposé un accueil. Et à partir de cet accueil et de ce qu'on a commencé à vivre dans la rencontre avec les personnes, eh ben, il y a des besoins qui sont ressortis, il y a des envies qui sont venues aussi. Et l'activité de l'association s'est organisée autour de trois pôles. Donc un pôle d'accueil et de rencontre avec les femmes et les enfants, un autre pôle sur les questions linguistiques, l'apprentissage de la langue française principalement, mais aussi de l'anglais maintenant. Et puis un pôle récent, à partir du Covid, sur la question alimentaire, de l'accessibilité à une alimentation digne, saine et choisie pour ces personnes-là aussi.
2: Pour ces personnes-là aussi, vous faites bien de le dire parce que tout part d'une philosophie. Cette philosophie qui vient aussi de la foi d'une certaine manière, parce que c'est un rapport avec le protestantisme, c'est que tout le monde est libre et égaux, bien sûr, mais ça c'est dans la terminologie. Mais vous partez du principe qu'il y a des gens qui sont en difficulté et quelle que soit la raison, vous leur venez en aide ?
3: Oui, alors on part d'un principe d'accueil inconditionnel, donc toutes les personnes sont bienvenues, il n'y a pas de question ni de mérite, ni de situation. Et puis à partir de là, ce qu'on essaye de vivre, c'est un principe de partage, parce que oui, on est tous égaux, on est tous dignes et on est tous image de Dieu, donc profondément beau et belle, et c'est ça qu'on a envie de vivre ensemble.
2: C'est formidable, dit comme ça. Alors, vous êtes sept salariés plus un volontaire, et vous allez accompagner des populations. Mais il faut quand même nous donner un petit portrait ou un petit tableau de ce qui se passe à Marseille. Et vous êtes en plein centre-ville, vous. Ces personnes de l'exil, c'est-à-dire, vous pourriez nous brosser un petit tableau ?
3: Alors, Marseille, c'est une ville portuaire. C'est un port ouvert sur la Méditerranée et sur le monde, et où arrivent, s'échouent, sont accueillis des personnes de plein d'endroits différents. Et on se rend compte que souvent on est dans nos habitudes et que on n'est pas forcément ouvert, ou ce qu'on a acquis, on veut le garder pour nous. Mais en fait, on fait le pari inverse, c'est-à-dire qu'on est tous porteurs de richesses et c'est ça qu'on a envie de partager. Par contre, la question de l'exil est souvent associée à des problématiques de pauvreté, à des problématiques d'exclusion. Et donc là, à cet endroit-là, on peut faire quelque chose, parce que nous on a les compétences, nous on a peut-être vécu déjà ce parcours-là et on peut en faire profiter ou faire bénéficier à d'autres personnes.
2: C'est pas toujours évident, et puis il y a beaucoup d'acteurs aussi dans cette aide, vous n'êtes pas les seuls, mais vous accompagnez 500 personnes par an, ce qui est beaucoup. Alors peut-être nous parler de cet accompagnement, parce que comment on apprend que vous existez déjà, peut-être dans un premier temps, comment vous choisissez aussi, parce que peut-être vous avez une sélection, faut-il ne pas être violent par exemple, puis je dis ça d'une manière assez peut-être rapide, mais comment est-ce que se fait ce choix ?
3: Donc, on travaille dans un réseau en centre-ville de Marseille avec plusieurs associations et ça fonctionne bien. Il y a tellement de besoins qu'on a besoin de tout le monde. Et à partir de nos spécialités ou de nos spécificités, on arrive à construire des choses à peu près cohérentes, ou en tout cas, c'est notre visée. Mais nous, à Maraban, on s'est spécialisé dans la question linguistique premièrement. Et là, c'est une vingtaine de bénévoles qui accompagnent 70 personnes par semaine qui ont 2 heures de cours le lundi et le jeudi pour apprendre soit la langue française, soit apprendre à lire et à écrire. Et puis une médiation à côté qui va permettre aussi d'aborder toutes les questions administratives. Parce qu'on a besoin d'explications, de médiation ou d'un rendez-vous et qu'on ne sait pas trop où s'adresser.
2: Mélanie, 2 cours par semaine, je crois. Vous avez 7 niveaux. On est capable de venir, je viens d'Érythrée, je ne sais pas parler un mot, vous êtes capable de me recevoir?
3: Oui, oui, oui, et gratuitement.
2: C'est important, oui, bien sûr.
3: C'est ça. En fait, les cours s'adressent à des personnes qui n'ont jamais appris à lire et à écrire, ou qui ont appris à lire et à écrire, à des personnes qui sont en France depuis quelques semaines, ou à des personnes qui sont là depuis longtemps. Il y a des nouvelles obligations de niveau pour accéder à des titres de séjour et à la nationalité française. Donc on accompagne aussi les personnes pour pouvoir présenter les examens du DILF, DELF, B1, B2, voilà. Donc c'est assez spécialisé. Et puis à côté, on a aussi la partie alimentaire. Donc là, c'est cette partie-là qui concerne 500 personnes. Et donc ces personnes peuvent bénéficier d'un colis, on va dire, humanitaire quand on a zéro ressource. Ou après, quand le parcours commence à devenir un peu plus à l'aise, accéder à une épicerie solidaire qui est un groupement d'achat où les personnes peuvent acheter, organiser la vente de produits bio et locaux à 30% du produit d'achat.
2: Un colis, parce qu'il y a aussi peut-être les Restos du Cœur, il y a beaucoup d'associations. C'est un colis par semaine, c'est un colis par mois, comment ça se passe?
3: Alors c'est un colis toutes les 2 semaines. Et pour 70 familles. Et ce colis-là, en fait, donc, il est distribué, mais ce qu'on veut, c'est que ce soit une étape. Donc, on a monté une action avec une autre association qui s'appelle Destination Famille. On comporte cette action pour pouvoir avoir de la médiation. C'est-à-dire que les personnes qui sont là, on préfère limiter le nombre, mais par contre, avoir un accompagnement qui leur permette de sortir des situations de précarité. Et puis, voilà, les accompagner sur des champs qui sont autant de la question administrative que de la question de la scolarité pour les enfants, que des questions d'accès à la culture, que des questions d'accès à l'emploi.
2: Voilà, ce colis fait partie de ce processus et vous choisissez, parce que suivent déjà 70 familles, hein, je crois que vous nous avez dit, c'est déjà énorme, parce que c'est tous les problèmes de droit, tous les problèmes de logement, parlons-en du logement. Vous parlez de personnes en exil qui arrivent à Marseille, quel que soit le moyen de locomotion, et qui se retrouvent en centre-ville. Ils habitent ou elles habitent où, ces familles?
3: Pour la grande majorité, c'est de l'habitat précaire. Ça peut être en hôtel via la plateforme 115, qui est la plateforme d'hébergement d'urgence. Ça peut être du squat, ça peut être de l'hébergement dans la famille qui est déjà là, mais dans des conditions de grande précarité. L'immobilier en centre-ville à Marseille, c'est pas génial. Donc voilà, c'est de l'habitat dégradé. Voilà, il y a souvent des problématiques qui sont liées au logement pour ces familles.
2: Alors, quand on pense famille, on pense beaucoup aussi aux femmes et aux enfants. Peut-être que je suis un peu vieux jeu, mais j'ai l'impression qu'il y a besoin d'une protection un peu particulière, justement, sur ces femmes et sur ces enfants. Question de sécurité dans un premier temps et question d'avenir pour les enfants. Vous avez parlé très rapidement des femmes. Il y a aussi une particularité dans votre accompagnement auprès des femmes avec l'association Maraban.
3: Oui, en fait, déjà, on propose un lieu de sécurité. Donc en fait, souvent ces personnes-là, elles ont besoin de se poser, de discuter, de se retrouver dans un endroit sécur pour pouvoir discuter, poser les valises et puis regarder différemment peut-être son parcours et puis les perspectives de vie. On se rend compte que la question de la vulnérabilité fait que ces personnes peuvent être exposées à d'autres risques qui vont être de l'ordre de la prostitution, de l'exploitation. Et du coup, y a des moments un peu clés comme ça dans les parcours où il faut absolument assurer la sécurité des moyens et pour que ces personnes elles puissent trouver un chemin de vie, quoi.

0: Nous sommes avec Mélanie Castagno, elle est directrice d'une structure, alors une structure protestante diaconale, cela signifie le service auprès des autres, auprès d'autrui, cela s'appelle Maraban, ça veut dire bonjour ça en arabe, non ?
1: Ça veut dire bienvenue.
0: Ah voilà, bienvenue, oui c'est ça, ça va beaucoup plus loin. Donc vous êtes, cette structure avec ses 7 salariés et ce volontaire qui permet d'être bienvenu parce qu'on n'est pas toujours bienvenu lorsqu'on est en exil. Lorsqu'on est une famille, vous nous avez parlé de l'accompagnement des femmes pour leur permettre effectivement un lieu de sécurité. Et puis les enfants, alors, c'est tout de suite, d'un coup ça devient catastrophique. Hein, quand on voit un enfant qui vit sous une toile de tente, ça nous révolte. Auprès des enfants, il y a aussi un accompagnement particulier. Comment on fait ? Parce que quand on vit dans des logements précaires en centre-ville avec un enfant, mais tout est compliqué, évidemment.
1: Oui, alors souvent, le premier besoin des familles, c'est la question de la scolarité. Donc, quand on habite à l'hôtel, on n'a pas forcément un lieu pour faire des devoirs, on n'a pas forcément les ressources familiales pour pouvoir avoir de l'appui. Donc nous, c'est ce qu'on essaye de proposer à l'association. Donc il y a des temps de soutien scolaire. Et là, on s'est orienté sur du tutorat parce que souvent, il y a des besoins forts au moment de l'arrivée, que ce soit au niveau d'apprentissage des règles de l'école, au niveau linguistique ou qu'au niveau des savoirs scolaires, français, maths, etc. Et puis, il y a quelque chose qui se joue aussi au niveau de la relation entre le bénévole qui vient pour accompagner un enfant et cet enfant, et puis c'est déjà de la confiance, c'est déjà du partage et c'est déjà un regard bienveillant qui est posé sur cet enfant qui est peut-être pas forcément le bienvenu au départ.
0: J'ai envie de parler de violence pendant un instant parce que lorsqu'on est en exil, on est en fragilité, évidemment on parle peut-être pas la langue, vous êtes confronté aussi à cette violence où il faut trouver des solutions d'urgence et extrêmement rapide. Vous avez parlé aussi de situations où, ben, du coup, ça peut être la filière de la prostitution ou du vol, etc. Ça, on l'espère le moins possible, mais la violence, elle est présente ?
1: Oui. Le fait que ces personnes soient en vulnérabilité, ça les expose à différentes formes d'oppression, d'exploitation. Il y en a aussi sur les questions de logement, où en fait, il y a la question des marchands de sommeil qui demandent aussi énormément d'argent pour que ces personnes-là aient un toit. Mais alors, ce toit, il faut voir souvent dans quel état il est. Et on connaît des familles qui vivent dans des tentes à l'intérieur des appartements, tellement il y a de l'humidité, tellement il y a des moisissures. Et voilà. Et les situations d'urgence, forcément, on en a. Il y en a aussi qui sont expulsés des appartements, qui se retrouvent à la rue avec des enfants. Et les besoins qui sont tellement énormes et les capacités d'hébergement qui ne sont pas à la hauteur font que, à des moments, faut trouver des solutions et on essaye de trouver.
0: Mélanie Castagno, à côté de cela, vous avez les cours de français. Sur cet échelon, cet niveau différent avec des diplômes, mais je ne suis pas sûr que ce soit la chose la plus importante. Et là, on a l'impression d'être dans quelque chose de très simple. Et en fait, ça vous permet d'accompagner, de dialoguer, de comprendre les besoins, de savoir ce que vous pouvez faire pour ces... Vous avez parlé d'un quelques dizaines de familles que vous accompagnez vraiment, on a l'impression, pendant des mois, voire des années.
1: Oui. Après, il y a la question de l'accompagnement et puis il y a aussi la question de la confiance et de la relation qui se met en place. Donc, nous, on a des ressources et on les met au service des personnes, mais après, ces personnes, elles se retrouvent dans une situation où elles ont envie à leur tour d'aider et d'offrir leurs capacités. Et là aussi, c'est un peu quelque chose qui vient de notre protestantisme, c'est-à-dire que bibliquement, il est dit qu'il y a plus de bonheur à donner qu'à recevoir. Donc, nous, ce qu'on essaye aussi, c'est qu'à un moment, cette possibilité de donner soit offerte et de ne pas enfermer les personnes dans une position de recevoir, je pense que c'est un beau projet.
0: Oui, de ne pas être dépendant. Alors, j'en viens quand même à ma question sur la linguistique et sur les cours, parce que, en fait, les cours sont aussi là un outil pour vous. On n'est pas dans des choses fondamentales, vous n'offrez pas un logement, mais ces cours-là permettent vraiment un échange.
1: Oui. La langue, en fait, c'est un pouvoir pour sa vie. C'est la possibilité de défendre, c'est la possibilité de pouvoir remplir un formulaire, de s'adresser à quelqu'un et de faire valoir ses droits, et aussi de s'inscrire dans ses devoirs aussi. Donc ça, c'est essentiel et ça touche à tous les domaines de la vie. Pouvoir avoir un rendez-vous avec la maîtresse, pouvoir s'adresser à une permanence ou simplement faire...

0: ses courses et pouvoir échanger ou s'inscrire dans un réseau relationnel, c'est la langue.
1: Comment on fait passer ces idées aussi? Parce que vous avez dit, on a plus de bien à donner qu'à recevoir, je crois. Enfin, on a plus de bonheur à donner qu'à recevoir. Et comment est-ce qu'on fait passer aussi ces idées? Parce que quelquefois, on tombe peut-être aussi sur des personnes qui n'entrent pas du tout dans votre logique et qui vont peut-être profiter, je ne sais pas, ou même vous utiliser, je ne sais pas. Allez, là, on est dans le négatif et c'est pas ce que vous souhaitez, mais ça peut arriver aussi d'avoir des limites dans votre logique.
0: Oui. Il y a des limites et il y a des règles et puis forcément ça veut dire qu'on s'engage à participer ensemble. On essaye de mettre en place des chartes qu'on construit collectivement par rapport aux actions et puis être toujours dans la logique de se dire on construit ensemble. Et si on construit ensemble, déjà ça facilite la participation.
1: Puis Mélanie, vous m'avez dit une chose tout au début, lorsque nous nous sommes rencontrés, vous m'avez dit, en fait, nous, on est là vraiment pour permettre à chacun d'être indépendant et d'être autonome. C'est aussi un cheminement, c'est-à-dire que vous avez une vision.
0: Oui, c'est la question de permettre à chaque personne d'être actrice de sa vie et de son devenir. L'autonomie, c'est difficile et puis, elle a des limites. Et en fait, on passe souvent par l'action collective pour pouvoir agir sur les parcours. Donc voilà, on essaye d'articuler à la fois cette autonomisation individuelle, mais à la fois avoir des espaces collectifs, parce que ça soutient, parce que ça permet de rompre l'exclusion et de faciliter l'avancée.
1: Et Castagnol, l'autre point qui est essentiel, bien souvent, lorsqu'on vient dans un autre pays, c'est le métier, quelquefois le pays d'origine et le pays de destination. Il y a des choses aussi que vous faites ou des accompagnements que vous avez dans des filières ou pour accompagner dans des formations, parce que sans métier, pour n'importe qui aujourd'hui, c'est juste impossible de s'en sortir.
0: Alors ça, c'est un besoin qu'on a repéré. On l'expérimente un petit peu au niveau des actions comme la distribution alimentaire ou investir social, et où on permet à des personnes d'être bénévoles ou de prendre part à l'action. Et à partir de là, on a un beau projet avec une association qui s'appelle l'ADI, c'est de permettre à des personnes de développer aussi leurs capacités et leur parcours dans le sens de l'entrepreneuriat. Et ça passe pour nous déjà à expliquer qu'est-ce que c'est le contexte en France, et ensuite comparer et puis permettre à ces personnes d'avoir assez de repères pour s'inscrire après par elles-mêmes dans ce contexte français.
1: Oui, parce que je pense que vous devez faire un scan des populations quand vous rencontrez une famille, le petit ou les petits, la maman, le père, etc. Il y a des formats très différents pour s'en sortir aujourd'hui. Eh bien, c'est difficile pour tout le monde, et encore plus lorsqu'on vient de l'exil. Vous faites un peu ce scan quand même aussi au niveau d'un devenir possible dans un pays qui est quand même assez difficile.
0: Oui, on fait ce scan et puis aussi on a des compétences pour voir les processus à l'œuvre. Et on se rend compte que souvent dans un parcours d'exil, quand on arrive en France, pour le coup, il y a comme si on perdait toute capacité, et que c'est comme si on avait perdu tout son savoir, toutes ses compétences, et donc il y a un besoin primordial d'être réassuré dans ces compétences-là.
1: Vous parlez d'être réassuré, ça me fait penser à la notion de confiance en soi, qu'on a tous besoin déjà. Donc on imagine qu'on est en exil, aucun repère, aucune reconnaissance, c'est juste le petit noyau familial qui fait tenir tout le monde. Ce travail de confiance, ça se fait dans le cadre de vos accompagnements aussi?
0: Oui, ça se fait. On a des partenaires qui viennent, par exemple, là on est en train de faire un cycle avec une association qui s'appelle Anthropos sur des questions de parentalité. Donc on a Florence Lardillon de l'ADI et Clotilde d'Anthropos qui vont venir pour parler avec les mamans sur les questions qu'est-ce que c'est de grandir en France et de passer ce cap de l'adolescence. Parce que là, qu'on le vive aux Comores, qu'on le vive au Bangladesh, au Tchad ou partout dans le monde, en fait c'est différent de ce qui peut se passer en France, et là il peut y avoir une perte de repères et puis une incompréhension. Donc là on a besoin de parler avec d'autres mamans et puis avec des professionnels qui nous aident sur ces questions-là.

0: Mélanie Castagno, on revient à cet accompagnement que vous faites ici auprès de ces familles. 500 parents, avec 70 cours, environ 66 familles aussi qui bénéficient des cours. Il y a des familles comme ça, vous accompagnez depuis des années, parce que vous, ça fait 10 ans que vous êtes dans cette structure, depuis des années, et puis en fait, c'est un accompagnement qui dure quand même.
1: Oui, alors déjà, on a deux salariés qui, à l'origine, étaient des personnes accueillies par l'association. Donc deux femmes, Myriam et Fatira, qui sont exceptionnelles et puis qui ont trouvé leur place dans l'asso et même dans l'équipe salariée et qui aujourd'hui permettent d'accueillir dans des conditions dignes chaque personne. Et donc ça fait vraiment plaisir et puis c'est des petits signes que voilà, le travail qui est fait, il est bien fait et qu'il porte des fruits.
0: Alors déjà dans sa famille, quelquefois c'est difficile d'accompagner, hein, et vous le savez, hein, pour les jeunes aujourd'hui, des mamans se posent des questions, c'est très difficile. Il faut les accompagner économiquement, etc. Donc là, au niveau d'une structure associative. Mais on a parlé aussi de confiance tout à l'heure. C'est quoi qui est le plus important pour vous? On vient aussi à vous, votre expérience. On parlera de votre expérience étant jeune aussi, peut-être dans un instant. Mais c'est de redonner de l'amour, par exemple. Je parle de ça parce que c'est aussi une association protestante. Donc avec la foi, avec l'accompagnement, donner de l'amour. Mais ça veut dire quoi, là, dans une association?
1: Ça veut dire déjà avoir beaucoup d'humilité, de se poser comme quelqu'un qui ne sait pas forcément ce qui est bon pour la personne, et puis de se positionner dans une relation d'égal à égal pour construire ensemble et puis chercher ensemble les petits points qui vont permettre qu'on se rencontre, qu'on soit en amitié et puis qu'il y ait des choses qui se passent.
0: Vous avez un plus, vous êtes protestante, donc femme de foi, on l'imagine. Qu'est-ce que ça donne en plus ? Est-ce que ça donne des atouts ou au contraire c'est plutôt une faiblesse ?
1: Ça donne des atouts parce que déjà on sait qu'on n'est pas seul au contrôle et que tout ne dépend pas de nous. Donc ça c'est un premier point très important, qu'on est appelé à faire notre part et que cette part-là, elle prend place dans une équipe, dans un réseau. Et puis aussi ça veut dire que les personnes qui sont en face de nous et qui vont peut-être venir nous solliciter pour de l'aide, ça ne s'arrête pas à ça. La personne qu'elles sont et que cette force qu'elles ont, elles vont pouvoir nous emmener sur plein d'aventures extraordinaires. En tout cas, nous, en tant que personnes croyantes, on se retrouve souvent avec des personnes croyantes, d'autres religions, et on se rend compte que c'est aussi un espace d'échange et un espace de confiance qui a besoin d'être valorisé aussi aujourd'hui.
0: Ça arrive de prier pour des cas, pour des familles, ça vous arrive ?
1: Individuellement et personnellement, oui. Après, avec les personnes, on est plutôt dans la retenue. Et puis, c'est pas forcément le lieu de relation. Mais par contre, se reconnaître comme chrétien, se reconnaître comme musulman, se reconnaître comme athée, mais tous partis de cette volonté du bien commun, ça c'est essentiel.
0: On est là pour avancer, pour vivre, hein, tout simplement. C'est donner de l'espoir.
1: Oui, exactement. Et donner de l'amour.
0: Et en plus, ce sont des fois différentes. Et ça, c'est intéressant. Vous n'êtes pas là pour faire de ce qu'on appelle l'évangélisation, pour imposer une religion. Vous, vous en êtes à... C'est quoi ton bien-être? Et on essaie de t'accompagner, c'est un peu ça?
1: Oui, oui. Et puis, qui tu es et d'où tu viens? Et qu'est-ce qu'on peut faire ensemble et qu'est-ce qu'on peut partager, comment on peut se rencontrer.
0: Mélanie Castagno, vous avez choisi ce métier aussi parce que j'ai l'impression que vous avez été sensibilisée toute petite. On en a parlé très rapidement avant de faire cette interview. Votre papa était, je crois, dans un centre d'accueil. Vous avez nos hébergements, hein, et ça vous a marqué parce que vous habitiez en plus sur le lieu. Vous pourriez nous parler un peu de ce qui fait, qui peut être déclencheur quand même dans une vie, parce que je pense que c'est plus qu'un métier ce que vous faites. C'était quoi l'expérience jeune ?
1: Alors j'ai grandi dans un appartement qui est un appartement de fonction dans un centre d'hébergement d'urgence. Donc cet appartement, il était au milieu d'autres appartements qui étaient habités par des personnes, des femmes en urgence dans Marseille. Mais on pouvait passer par l'accueil, on pouvait rencontrer les personnes hébergées, etc. Et puis il y avait une vie et une joie de voir qu'il y avait une famille aussi sur place, etc. C'était très intéressant et très riche. Et du coup, je pense que ça m'a sensibilisée aux questions et j'ai vu toute la joie de la rencontre aussi qu'il y avait malgré tout.
0: Toutes ces expériences, ça vous donne une sensibilité déjà ?
1: Oui, une sensibilité. Et après, j'ai voulu approfondir les questions religieuses. Donc, je suis allée en master à Montpellier en histoire des religions. Et puis, arrivée au doctorat, là, je me suis dit, soit je plonge dans quelque chose de complètement recherche, et puis voilà, approfondir des questions qui vont peut-être avoir moins de résonance avec l'action. Donc, j'ai fait le choix de retourner sur le terrain.
0: Et puis sur le terrain, l'autre qualité, c'est l'ouverture. C'est-à-dire quand on vit dans un lieu, on voit tellement de gens différents, alors avec aussi des origines toutes différentes, c'était des femmes, hein, vous nous avez dit, vous êtes obligé d'être un peu ouverte à toutes ces cultures, à toutes ces religions, vous l'avez dit, mais aussi d'être un peu une passoire, quoi, de ne pas être dans le jugement, quel qu'il soit.
1: Oui, je ne sais pas si on est vraiment obligé, parce qu'on pourrait dire qu'il peut se passer l'inverse aussi. Et que, en fait, selon les expériences qu'on a, on va être soit embarqué par cette question de la rencontre et de la richesse, soit avoir des crispations aussi. Et en fait, ça se travaille. Et nous, ce qu'on a envie de vivre à Marabanne, c'est d'avoir cet espace de sécurité qui permet une rencontre apaisée et simple, et puis où chacun peut prendre sa part, qui qu'on soit, d'où qu'on vienne.
0: Et là, dans votre expérience en tant que directrice à Marabanne, si vous aviez à partager une ou deux expériences, avec un prénom ou pas un prénom, mais une ou deux expériences qui vous a marqué et qui vous fait dire que ça vaut le coup quand même, parce que bien souvent, c'est ce qu'on dit. Hein. Et quand, par exemple, on est parent, il suffit d'un enfant et c'est pour celui-là qu'on se bat toute notre vie. Donc, il y a une ou deux expériences qui vous ont marqué.
1: Alors, il y a beaucoup d'expériences. Là, je pense à une personne qu'on a accueillie qui avait été en France parce qu'elle accompagnait une famille de Dubaï dans laquelle elle était esclave. Et en fait, en France, la famille est partie, cette personne s'est retrouvée enfermée en appartement et finalement, au bout de 3 jours, a été libérée par la police. Elle s'est retrouvée dans une situation administrative inextricable et en fait, on l'a accueillie à l'association et là, il y a un travail qui a été mis en place avec, alors pas que notre association, hein, parce que c'était un gros dossier, l'association qui l'hébergeait aussi et puis voilà, ça a permis de trouver des solutions. Et puis cette personne, en fait, elle est devenue la nounou de mes filles. Et ça a été une première expérience d'emploi pour elle. Et puis elle a construit sa famille elle-même. Et puis aujourd'hui, elle a une superbe famille. Et puis une vie à Marseille, je pense, qui était vraiment très très loin de ce à quoi elle pouvait s'attendre.
0: Merci Mélanie Castagno. Je rappelle, vous êtes la directrice de Maraba, bienvenue en arabe, cette association donc de la diaconie ou du diaconat en tout cas protestant ici à Marseille. Il y a un site internet qu'on peut retrouver.
1: Oui, un site internet, vous tapez Association Marabanne et je pense que vous tombez dessus.
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1: Bonsoir à toutes et tous. Vigilance maximale face au risque de feux de forêt. Deux départements en alerte rouge aujourd'hui. Il s'agit du Var et des Bouches-du-Rhône. 14 autres territoires sont en vigilance orange dans les pays de la Loire et sur le pourtour méditerranéen. Ils seront 19 demain à être concernés par cette vigilance élevée. Risque qui pourrait s'aggraver la semaine prochaine puisque Météo France s'attend à étendre sa vigilance rouge sur toute la Méditerranée en raison d'un renforcement du Mistral. Pour rappel, 9 départs de feu sur 10 sont d'origine humaine. Et justement, un homme a été placé en garde à vue vendredi à Paris. Il a tenté de déclencher un incendie dans le bois de Boulogne en mettant le feu à un tas de broussailles. Dominique de Villepin appelle la classe politique au rassemblement face au RN et à LFI. Dans un entretien à la Tribune dimanche, l'ancien Premier ministre, qui est pressenti pour être candidat, dit vouloir éviter le pire en 2027. Sous-entendu un second tour entre Marine Le Pen et Jean-Luc Mélenchon, Dominique de Villepin appelle à, je cite, « défendre la démocratie pour tous ». Dans l'actualité internationale, au moins 40 militaires tués au Mali. Un convoi de l'armée a été pris hier dans une embuscade Touareg et djihadiste dans le nord du pays. Il y aurait également 24 soldats prisonniers. Ils faisaient partie d'un détachement qui quittait une ville stratégique au carrefour de plusieurs routes. Il s'agit de l'une des attaques les plus meurtrières depuis le début du conflit qui dure depuis une quinzaine d'années entre le gouvernement malien et les insurgés. Et puis c'est l'épilogue de 5 semaines de compétition. La finale de la Coupe du Monde de football oppose ce soir les tenants du titre argentin aux Espagnols. Les coéquipiers de Lionel Messi visent une 4e étoile. Ceux de Lamine Yamal espèrent un premier titre depuis 2010. Coup d'envoi à 21h. Hier, on le rappelle, la France a pris la 4e place du tournoi après sa défaite en petite finale 6-4 contre l'Angleterre. Le dernier match de Didier Deschamps après 14 ans à la tête des Bleus est l'occasion pour Kylian Mbappé de prendre seul la tête du classement des buteurs du tournoi. Il termine cette édition avec 10 réalisations, soit 2 de plus que Lionel Messi, mais qui peut encore le rejoindre ce soir. Très bonne soirée à notre écoute.
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0: Saint-Julien-le-Montagnier dans le Var le mercredi 14 juillet. À l'occasion du festival de Saint-Julien, retrouvez la chorale TGGG emmenée par Latonus à 21h pour un concert gratuit. À Berck, dans le Pas-de-Calais, lundi 20 juillet, la formation So Gospel, emmenée par Michael, Dara, Laurence, Jean-Marc, entre autres, entame sa tournée d'été à 21h à l'église Notre-Dame-des-Sables de Berck. Retrouvez-les le 21 à Béthune, le 22 juillet à Cambrai, le 23 au Tréport, le 24 juillet à Guiveld, le 25 à Calais, le 27 juillet à Lamballe Armor. Ils seront le 28 juillet à Ploubers, le 29 à Saint-Père-sur-Mer et le 30 juillet à Pontivy. Le rendez-vous de l'été, c'est la première édition du Divine Gospel Festival, les 21, 22 et 23 juillet, au domaine de Chantegrier à Ventabran, proche d'Aix-en-Provence. Avec Divine Gospel Men, Sandrine Garcia et Soulshine Voices, et Emmanuel Pidjob qui sera le parrain de cette première édition. Chaque concert sera précédé du chœur Gospel Mars avec Magali Ponsada. À Traite, dans les Bouches-du-Rhône, le mardi 21 juillet, l'artiste et chef de chœur Latonus dirigera son très grand groupe de gospel, autrement appelé TGGG, pour un concert gratuit dans la cour du château des Remparts à 21h. À Paris, jeudi 23 juillet, ne manquez pas Gospel Dream en concert pour vivre un moment authentique de gospel et negro spiritual à 20h30 dans l'église de la Madeleine à Paris. Retrouvez-les le 30 juillet à 20h30 également à la cathédrale américaine, toujours à Paris. À Liège, en Belgique, les 31 juillet et 1er août, c'est le RL Gospel Festival, un événement musical et culturel unique qui célèbre la richesse et la diversité du gospel à Liège. Cette première édition rassemble des artistes locaux et internationaux pour 2 jours de partage dans une atmosphère vibrante. 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
1: Bonjour, bonjour à tous. À la une ce midi, c'est une page de l'histoire des Bleus qui s'apprête à se tourner. Didier Deschamps va disputer ce soir son dernier match en tant que sélectionneur après 14 ans passés à la tête de l'équipe de France. De quoi donner aux joueurs l'envie de terminer ce mondial sur une note positive en allant chercher la troisième place face à l'Angleterre. Et ce, malgré la douleur encore vive de l'élimination en demi-finale. Et puis on parlera aussi de cet appel à la solidarité nationale pour reconstruire la forêt brûlée de Fontainebleau. Plus de 200 000 euros ont déjà été mobilisés en 24 heures. Ce n'est pas la finale dont les supporters rêvaient, mais il y a quand même une troisième place à aller chercher. L'équipe de France affronte l'Angleterre ce soir à Miami. Petite finale du mondial qui marquera surtout le dernier match de Didier Deschamps à la tête des Bleus. 14 années passées en tant que sélectionneur que les Français n'oublieront pas, Samuel Wagon.
2: Oui, et on retiendra avant toute chose l'année 2018. L'équipe de France est championne du monde 20 ans après sa première étoile. Le plus grand exploit de Didier Deschamps qui avait repris une sélection au bord du gouffre. Les premières émotions Dédé nous les fait vivre en 2013 avec cette qualification inespérée en Coupe du Monde face à l'Ukraine. Puis lors de l'Euro 2016 à domicile, malgré cette défaite en finale face au Portugal. Des déceptions, il y en a eu bien sûr. La Suisse en 2021, la finale du Mondial 2022. Et puis ces deux demi-finales perdues face à l'Espagne à l'Euro 2024 et il y a quelques jours. Une chose est sûre, on se souviendra d'un technicien qui a profondément marqué l'équipe de France dans les pires comme dans les meilleurs moments.
1: Didier Deschamps qui devrait faire tourner son effectif ce soir. Plusieurs joueurs vont avoir du temps de jeu. Le 11 de départ pourrait même être totalement remanié à l'exception du gardien Mike Maignan et du capitaine Kylian Mbappé. Pas question pour autant de prendre cette finale comme un match au rabais. Le sélectionneur appelle ses joueurs à rester concentrés pour bien finir.
3: Je me sens dans ma responsabilité par rapport au match qu'on a. C'est pas un match amical, c'est pas celui qu'on aurait préféré, mais il est là. Il y a une troisième place, donc j'ai le devoir avec mon staff, et les joueurs l'ont aussi, de tout faire pour atteindre ce dernier objectif. Que les Anglais n'aient pas envie de le jouer, et que nous, pas plus. Mais il est là, il est prévu, il y a un objectif, donc c'est ce qui est occupe mon esprit. Après, la déception, elle est à la hauteur des ambitions qu'on avait légitimement. Il faut l'accepter, il y a ce match-là qui nous attend. Et puis après, vacances.
1: France-Angleterre, la petite finale de la Coupe du Monde, c'est à 23h ce soir à Miami. Demain, c'est à New York que se jouera la grande finale à 21h entre l'Espagne et l'Argentine. Dans le reste de l'actualité, les gardiens de la Révolution mettent en garde les pays accueillant des forces militaires américaines. Téhéran menace de déclencher une offensive totale après les nouveaux bombardements menés par les États-Unis. Septième nuit consécutive de frappes en Iran. La République islamique qui affirme que deux pétroliers auraient explosé sur des mines dans le détroit d'Ormuz. Information démentie par Washington. Les ossements découverts jeudi dans le Tarn sont-ils ceux de Delphine Jubilard? Les recherches ont été levées hier soir à Mayoc, au nord d'Albi, dans le champ où Cédric Jubilard affirme avoir enterré son épouse. Des analyses ont débuté hier après-midi à l'Institut de recherche criminelle de la Gendarmerie nationale de Pontoise. Mais elles pourraient finalement prendre plus de temps que prévu car les ossements ont passé de longues années sous la terre. La canicule se poursuit dans le sud-est. 7 départements du pourtour méditerranéen et de la Corse sont placés ce samedi en vigilance orange. Les départements méditerranéens également en alerte orange pour le risque incendie, c'est même rouge pour le Var. Depuis le début de l'été, ce sont pas moins de 11 000 feux de forêt qui ont été recensés par le ministère de l'Intérieur. Parmi eux, celui de la forêt de Fontainebleau. Plus de 2 000 hectares ont été ravagés. La Fondation du patrimoine a lancé un appel aux dons pour la restaurer. Alexandre Djouglaris est le directeur général de la Fondation du patrimoine.
4: Depuis le mois de juillet, c'est plus d'une dizaine de départements qui ont déjà été affectés par des incendies, parfois très importants là aussi. Et donc on veut être en capacité de répondre autant que possible et autant que les Français le pourront via leur générosité. Vous savez, avec 40 euros, on renature et on restaure 100 mètres carrés. Tous les dons, y compris les petits dons, sont importants, sont nécessaires. Et donc, évidemment, le patrimoine naturel, c'est le témoignage d'une histoire façonnée par les hommes, mais qu'on a le devoir, je crois, de transmettre pour les générations futures.
1: Plus de 200 000 euros ont déjà été mobilisés en 24 heures. Les salariés d'EDF appelés à la grève le 15 septembre. Les syndicats sont remontés alors que le gouvernement envisage de supprimer leurs tarifs préférentiels sur l'énergie. Un avantage historique qui représente un coût démesuré selon un récent rapport de la Cour des comptes. Et puis, prudence sur la route des vacances. Bison futé hisse le drapeau rouge dans le sens des départs aujourd'hui sur tout le pays. La circulation est déjà très dense. Plus de 230 km de bouchons cumulés ont été enregistrés à 10h ce matin sur l'ensemble du réseau national. C'est la fin de ce journal. Excellent après-midi à tous.
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2: Les vacances commencent. Pour certains, elles riment avec un départ. Pour d'autres, elles se passeront tout simplement à la maison. Et ce n'est pas parce qu'on ne prend pas la route qu'on ne peut pas prendre le temps de souffler. Pourtant, que l'on soit au bord de mer, à la montagne, dans son jardin ou simplement chez soi, beaucoup continuent de faire défiler les mauvaises nouvelles sur leur smartphone. Les incendies qui se multiplient, les guerres qui n'en finissent plus, les alertes météo ou encore les crises économiques. Les réseaux sociaux qui, eux, aussi captent notre attention à longueur de journée et les notifications qui nous rappellent sans cesse qu'il se passe quelque chose quelque part. Être informé est une bonne chose.

0: raconte l'histoire du prophète Élie, qui traversait une période de profond découragement. Pour aller à sa rencontre, Dieu ne choisit ni la tempête, ni le tremblement de terre, ni le feu. Mais c'est dans le murmure d'une brise légère qu'Élie reconnut sa présence. Comme si Dieu nous rappelait que les choses les plus importantes ne s'imposent pas dans le vacarme. Or, notre quotidien laisse de moins en moins de place au calme. Nous passons d'un écran à l'autre, d'une information à la suivante, sans presque jamais nous arrêter. Et si aujourd'hui, ce n'était pas Dieu qui parle moins, mais plutôt nous qui ne savons plus faire silence? Et si les vacances étaient justement l'occasion de retrouver cet espace intérieur, que l'on soit à l'autre bout du monde ou simplement chez soi? Pas seulement en changeant de paysage, mais en ralentissant vraiment. En laissant son téléphone de côté, en marchant sans écouteurs, en prenant le temps d'écouter ce que l'on aime et aussi peut-être Dieu. Alors cet été, osons appuyer sur le bouton « off ». Pas pour fuir le monde, mais pour mieux y revenir. Car lorsque tout fait du bruit autour de nous, le silence n'est peut-être pas un vide. Il est parfois l'endroit où l'essentiel recommence à se faire entendre.
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1: Bonsoir à tous. Les ossements retrouvés lors des fouilles dans le Tarn sont bien ceux de Delphine Jubilard. Son ADN a été retrouvé sur les eaux lors des analyses. Des fouilles avaient été menées sur la commune de Mayoc dans le Tarn après les aveux de Cédric Jubilard qui avait indiqué aux enquêteurs l'emplacement du corps. Les causes de la mort sont inconnues pour le moment. 27 départements classés en orange demain pour risque élevé d'incendie. Cela concerne l'ouest de la France, de la Vendée à la Gironde, en passant par le centre, mais aussi le littoral méditerranéen et la Haute-Corse. L'incendie qui s'est déclaré... où le maire a demandé l'évacuation de plusieurs quartiers. 60 hectares ont déjà brûlé aux Arcs et plus de 200 pompiers sont mobilisés. Le ministre de l'Intérieur réagit après l'interruption du concert de la DJ Barbara Butch à Grenoble. Laurent Nunez condamne ces faits avec la plus grande fermeté. L'antisémitisme, les intimidations et les pressions n'ont pas leur place dans notre République, écrit le ministre. Le concert de Barbara Butch a été interrompu hier soir par des militants pro-palestiniens. Qui va remporter la Coupe du Monde de football 2026 ? Réponse ce soir. L'Espagne affronte l'Argentine à partir de 21h à New York. Les Argentins vont tenter de remporter la Coupe du Monde pour la deuxième fois d'affilée. Pour l'Espagne, le dernier sacre date d'il y a 16 ans. Coup de tonnerre sur le Tour de France. Jonas Vingegaard abandonne après une chute à la sortie d'un rond-point à une vingtaine de kilomètres de l'arrivée de la 15e étape.

0: Le Danois était encore ce midi deuxième au classement général. C'est Remco Evenepoel qui remporte la 15e étape, suivi par Tadej Pogacar. Paul Sexas, lui, perd le maillot blanc qui revient à Isaac Del Toro. Voilà pour l'actualité. Très bonne soirée à tous.
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0: Auditrices, auditeurs, bonjour et bienvenue dans notre émission Boost Espoir. On est hyper heureux de te retrouver chaque semaine dans ce programme d'une heure réservé pour toi. On te prépare minutieusement avec les chroniqueuses. Aujourd'hui, ce sont des chroniqueuses, Mildred, Marilyn. Bonjour les filles.
1: Salut, bonjour. Quelle joie d'être là avec toi, Marina.
0: Mais ouais, c'est un plaisir. Et on vous prépare du coup quelques petites surprises, des chroniques toutes simples, mais vachement sympas pour booster notre communauté. C'est parti. Le feu, la foi, parfois entre rire et profondeur. On te propose d'explorer un passage biblique, de prier et de te mettre en action. Mais nous avons l'habitude d'avoir avec nous un invité. Alors je me tourne vers Jessie Sitcharn, bonjour à toi.
2: Bonjour Marina, bonjour à tous.
0: Super, salut. On est très très heureux d'avoir un homme courageux avec nous qui a quitté le soleil de Guadeloupe.
1: Ah ouais.
0: Pour nous rejoindre depuis un peu plus de 3 ans.
2: Oui.
0: Dans notre région pour étudier la théologie, c'est ça?
2: C'est ça. Bah écoutez, belle région quand même. Pas de soleil, mais un très beau lac, de belles montagnes quand même.
0: Ouf.
2: Qu'on monte au-dessus du Salé, c'est vraiment très agréable à regarder.
0: Trop bien. Est-ce que tu peux nous parler peut-être de ta vie de famille?
2: Oui. Pour le coup, je suis marié depuis 6 ans, j'ai 2 enfants, 2 petites filles que le Seigneur m'a permis d'avoir. Et on en profite de découvrir la région, de découvrir d'autres personnes, de nouvelles cultures. Et on apprécie vraiment ce voyage au niveau de cette région.
0: Excellent. Alors, la semaine passée, tu es venu nous parler d'amour.
2: Oui.
0: De quoi vas-tu nous parler aujourd'hui?
2: Toujours dans la même idée. C'est-à-dire que la semaine dernière, on a vu comment finalement l'amour pouvait être transmis aux autres. Et là, l'idée, c'est comment moi, au final, je vis cet amour-là. Est-ce que réellement cet amour change ma manière d'être avec les autres?
0: Ok, on se réjouit de découvrir en tout cas la suite que tu nous as préparée pour cet échange. Je prie que Dieu soit présent durant ce temps de partage et que ton cœur, cher auditeur, soit touché. C'est la chronique Clin d'œil, on raconte une expérience vécue. Qui se lance donc cette semaine?
1: Je veux bien.
0: Allez, on t'écoute.
1: Alors, voilà, je vais vous raconter une petite expérience que j'ai vécue dans le train.
0: Alors moi, je rigole, parce que ce n'est pas la première fois, Mildred, que tu nous racontes de tes voyages avec des transports en commun.
1: Mais c'est vrai, par contre, il y a beaucoup de choses qui peuvent se passer pendant un trajet, pendant les quotidiens qu'on a dans les transports publics. Alors voilà, c'était un de ces jours, tôt le matin, dans un train bondé, il y avait un monsieur d'une 30aine d'années. Cet homme n'arrêtait pas de renifler, tu sais.
0: Ah.
1: Oh, c'est désagréable, c'est pénible. Les gens levaient les yeux de leur smartphone et commençaient à regarder, à chercher. Et rapidement, ils ont trouvé la victime. Tout le monde, je veux dire, toutes les personnes qui étaient autour de cette personne-là se regardaient mal à l'aise, avec un petit air de jugement quand même. Mais que pouvons-nous nous faire? Alors, zéro réaction. J'observais la scène et j'ai eu l'impression que l'homme en question n'était pas à l'aise non plus, tu sais Marina. Le pauvre, il n'osait même plus lever la tête sans smartphone.
0: Bon, et toi dans tout ça alors?
1: Moi, je fais comme j'ai pu, tu vois, dans le train, tôt le matin, on est tellement serrés les uns contre les autres qu'il est difficile d'exécuter un mouvement avec aisance. Alors, avec beaucoup de difficultés, j'ai réussi à prendre un paquet de mouchoirs dans mon sac et je l'ai proposé à ce monsieur.
0: D'accord, et lui alors, qu'est-ce qu'il...
1: Lui, il était très reconnaissant et rapidement, il a pu se moucher. Tout bête comme expérience, mais là, j'ai compris que ce monsieur, il n'avait tout simplement pas de mouchoir. Ce n'était pas qu'il était dégoûtant ou flemmard pour se moucher. En fait, souvent, j'essaye de faire pour l'autre ce que j'aimerais bien qu'on me le fasse. Et là, je m'étais dit, j'aurais bien aimé que quelqu'un me donne un petit mouchoir. Alors, c'est tout simple comme expérience, mais tu sais, Marina, ça m'a fait cogiter que démontrer la sympathie, de l'amour, de la bienveillance n'a pas besoin d'être un truc très compliqué.
0: Bien sûr, puis je pense que c'est aussi une manière de démontrer de l'amour, du respect, du soutien.
1: Du soutien, exactement, le pauvre, je l'ai senti mal à l'aise là.

0: Les promesses dans la Bible, des paroles d'encouragement se comptent en milliers. Quelle promesse as-tu choisie, Marilyn, pour notre semaine ?
1: Alors, il y en a beaucoup, mais il y en avait beaucoup en lien avec ce thème. Mais celle que je te propose, elle se trouve dans l'Ancien Testament. Le livre d'Ésaïe, au chapitre 58 et les versets 9 à 11. C'est Dieu qui parle et il dit « Si tu fais disparaître de ton pays ce qui écrase les autres, les gestes de menace, les paroles blessantes, alors ta lumière se lèvera dans la nuit. Ton obscurité sera comme la lumière de midi. Ce sera la même chose si tu partages ta nourriture avec celui qui a faim. Si tu donnes à manger à ceux qui sont dans la misère, le Seigneur sera toujours ton guide. Même en plein désert, il te donnera à manger et te rendra des forces. Tu seras comme un jardin bien arrosé, comme une source qui coule toujours. » C'est dans un texte où Dieu explique que ce qu'il attend n'est pas qu'on se prive de manger pour montrer combien on aime Dieu sans faire attention autour de nous. Mais ce qui est important pour Dieu, c'est enlever la méchanceté, la menace, ce qui pèse sur notre entourage, partager, aider, ne pas être fermé à ceux qui sont autour de nous. C'est là qu'il est pleinement honoré et c'est un investissement qui paye parce que face à ce qu'on va donner, eh bien sa réponse... Le Seigneur sera toujours ton guide. Il te donnera à manger, te rendra des forces. Tu seras comme un jardin bien arrosé, une source qui coule toujours. Et ceci, même dans une période de désert.
0: Alors moi, j'aime particulièrement ce type de verset. Hein. On montre clairement la direction de Dieu. C'est très, très clair. Quoi. Si tu fais ça, bah alors il y a plein de bénédictions qui en découlent. Je trouve que c'est super chouette, ces promesses. Merci. Aujourd'hui, nous allons entendre un micro-trottoir, Mildred. Tu nous en parles un petit peu ?
2: Ah oui, bah avec grand plaisir. Tu sais, Marina, j'ai affronté l'eau vent, l'eau froid
0: oh là là.
2: Pour aller à la rencontre de la population genevoise.
0: Fabuleux.
2: J'avais très envie de connaître leurs avis sur l'amour. Alors, on écoute ensemble ? C'est quoi l'amour pour vous ?
3: Très bonne question. Alors, l'amour...

0: c'est la complicité, c'est de trouver la bonne personne et d'avoir un projet commun.
1: Alors, je pourrais pas vous dire, mais on va dire que c'est un sentiment assez fort, puissant et que voilà.
2: D'abord, donc, moi, en tant que catholique, souvent, on distingue deux types, deux grands types d'amour, parce qu'il peut y avoir toute une série. L'amour eros et l'amour agapé, pour parler un peu comme les Grecs. L'amour eros, c'est l'amour sensuel, comme entre un homme et une femme, ou des choses comme ça. Et l'amour agapé, c'est l'amour inconditionnel. Ça peut être l'exemple, c'est l'amour des dieux pour les êtres humains, mais ça peut être l'amour d'une mère pour ses enfants, bon, qui quand même relève aussi un peu de l'instinct, hein, parfois maternel. Mais disons, on peut dire qu'il est un peu inconditionnel.
3: Pour moi, l'amour, c'est à qui qu'on peut compter, on peut faire confiance, avec qui on se sent bien. Voilà.
4: L'amour, pour moi, c'est un sentiment très fort, très puissant, qui s'exprime, qui se reçoit, qui se partage. C'est quelque chose de beau, de bon.
5: Quelle manière vous démontrez de l'amour envers les gens ?
0: Avec des attentions. Voilà.
5: C'est facile, tout ça ?
0: Non, c'est compliqué.
5: Et de quelle manière vous démontrez de l'amour envers les gens ?
2: On demande de l'amour en se préoccupant des gens, se préoccuper de leurs problèmes, les écouter et les aider s'ils ont besoin d'aide et qu'on a les moyens de les aider. Et l'amour, il y a quand même un attachement, c'est-à-dire souvent on recherche l'objet d'amour, que ce soit un homme ou une femme pour un homme ou une femme, que ce soit aussi l'être humain, par exemple pour Dieu.
5: De quelle manière vous démontrez de l'amour envers les gens ?
6: Les petits gestes et l'affection juste en règle générale. Montrer qu'on est là pour l'autre.
3: Donc quand ils ont besoin de toi, tu es toujours là pour la soutenir, pour l'aider.
4: Alors je l'exprime par des mots, de manière claire, en disant je t'aime. Je l'exprime aussi par des actes, par des actions, des attitudes. Voilà, différentes manifestations de l'amour.
5: Est-ce que vous préférez aimer ou être aimé ?
0: Pourquoi pas les deux ? L'un n'empêche pas l'autre.
6: Être aimé, c'est mon effort.
3: Être aimé. C'est toujours bien, non ? Être aimé.
4: Alors, j'aime bien les deux. J'aime bien aimer et être aimé.
7: Alors Jessie, l'amour, est-ce que tu nous en parles ?
8: Bah écoute, je trouve que ça a été très intéressant ce micro-trottoir, parce que beaucoup d'éléments assez intéressants. Et je prendrai le cas de la lettre de Jacques. Donc Jacques nous dit dans sa lettre, quelqu'un dira, moi, d'accord, j'ai les œufs. Toi, tu as la foi et moi, j'ai les œufs.
7: C'est qui Montre-moi... Jacques déjà, pardon.
8: Ah bah pas de souci. Jacques, c'est un des apôtres, donc il a côtoyé Jésus. Et à un certain moment, il y a eu cette question au final. Qu'est-ce qui est mieux, réfléchir ou agir ? Et Jacques va arriver à ce moment-là à se dire, est-ce que les amis, vaut mieux réfléchir, donc être intellectuel, vaut mieux vraiment montrer les choses par l'action, par rapport au dévouement ? Et dans son petit épître dans la Bible, donc le Nouveau Testament, il nous montre un peu, est-ce que finalement, c'est mieux d'avoir la foi, donc de croire, ou est-ce que c'est mieux d'aimer vraiment par les œuvres ? Et c'est un combat qu'il y aura dans l'Église et essaiera de répondre à cette question-là.
7: Ok, merci.
8: Donc comme je le disais, Jacques vient nous dire au final, si toi tu as la foi et moi j'ai les œuvres, il dira à la personne, montre-moi ta foi sans les œuvres et moi je te montrerai ma foi par mes œuvres. Et ça fait beaucoup de débat parce qu'on se dit au final, si je dis par exemple, moi je suis marié, je dis à ma femme, je t'aime, il y a assez. Elle sait que je l'aime. Et on se rend compte souvent que les personnes n'arrivent pas à comprendre que oui, c'est bien, c'est déjà un début, mais il y a plus que juste je t'aime.
7: On peut toujours faire plus, hein. On peut toujours faire mieux.
8: C'est ça. Et c'est vraiment le but de l'amour, c'est qu'il y a une progression. Pareil, dans le micro-trottoir, la personne nous dit qu'il y a plusieurs types d'amour au niveau du grec. Et c'est super intéressant de voir, il en parle de deux, mais il y en a trois. Eros, philéo et l'agapé. Okay. Donc trois amours qui ne sont pas à se battre, mais vraiment complémentaires. Pour nous faire comprendre que les relations ne sont pas juste figées à une étape. Donc elles peuvent aller beaucoup plus loin. Et dans Jacques, il essaie d'expliquer à la personne, d'accord, tu as compris au final, qu'est-ce que l'amour ? C'est-à-dire que tu penses que aimer, c'est cette chose-là. Mais comment tu peux dire à une personne à côté de toi, je t'aime, et ne pas le lui montrer ? Et là vient la question au final, est-ce que en aimant, je dois forcément faire quelque chose pour toi. Et Jacques va essayer d'y répondre. Est-ce que finalement, en tant que chrétien ou autre personne, aimer, c'est montrer. Aimer, c'est agir. Et c'est la première question à se poser. Est-ce que quand j'aime quelqu'un, je lui montre réellement que je l'aime? Maintenant, on va faire attention. Il y a différents types de langage de l'amour. Il ne faut pas se dire quelqu'un m'aime seulement s'il fait ce que j'apprécie. Mais est-ce que l'amour restera de manière juste intellectuelle? J'aime, mais je ne fais pas grand-chose. Même l'exemple que tu donnais. Tu ne connais pas la personne, elle a un problème, mais tu l'aides dans son problème. Donc, tu lui montres de l'amour. Pas forcément de l'héros. Donc,
7: je n'ai pas besoin de lui dire voilà. « Ah, je t'aime beaucoup, tiens, bon choix. »
8: Voilà, mais cette action-là. Et Jacques est en train de nous dire, nous, dans la vie de tous les jours, est-ce que notre comportement montre cet attachement aux autres personnes? Est-ce que dans ma manière d'être avec mes collègues, avec mes amis, avec les personnes que je n'apprécie pas, est-ce qu'à ce moment-là...
7: Ça aussi, ça rentre là-dedans. Hein.
8: Très important. Est-ce que vraiment, je suis dans cet amour-là? Et Jacques essaie de répondre à cette question. Est-ce que aimer, c'est juste le dire?
7: Donc, l'amour, il faut que ce soit cohérent, en fait.
8: Il faut vivre au-delà de
7: l'attitude. Mon attitude doit être cohérente avec mon discours, avec mes pensées.
8: Exactement.
9: Mais peut-être simplement, est-ce que, du coup, ça veut dire que quand on vit la foi ou l'amour sans des actes forts, comme tu le disais, ça vaut rien?
8: Je ne dirais pas que ça vaut rien. Mais si on reste sur place et on ne grandit pas, on meurt. Et on a du mal à le comprendre. C'est-à-dire que si Mireille, par exemple... a reçu l'amour, comme on l'a vu la semaine dernière. Elle l'a reçu. On a vu qu'il y a différentes manières de recevoir, comment le terrain est préparé, mais qu'elle l'ait reçu aujourd'hui. Mais 3 mois après, il n'y a aucune différence.
7: Ah ouais.
8: Il y a une question à se poser. Je ne sais pas qu'il y a un problème, mais il y a des questions à se poser. Est-ce que finalement, Mildred prend le temps de cultiver cet amour-là, de le faire évoluer avec les autres personnes? Si Mildred dit à son mari, bah, écoute, je t'aime, mais chaque fois qu'il fait ce qu'elle n'aime pas, elle s'énerve. Elle a le droit de s'énerver parce qu'elle lui a parlé. Mais est-ce que ça, vraiment, leurs relations vont évoluer de manière intéressante? Et là, on donne des exemples avec des personnes qu'on apprécie. Mais je pense qu'on le travaille beaucoup dans des situations où ça nous gêne. C'est-à-dire que, je garde l'exemple du mari, on l'a déjà dit plusieurs fois, quand tu rentres, ne mets pas tes vêtements devant la maison, mets-les dans la salle de bain.
7: Directement dans le panier, voilà.
8: Et là, comme par hasard, fin de semaine, Mildred est fatiguée, elle a passé toute sa semaine à travailler et elle rentre et elle voit tous les vêtements à l'entrée.
7: Ah, ça va pas.
8: Quelle est la réaction qu'elle va avoir?
9: Bah, ça va pas. Ça va vraiment pas.
8: Et Jacques, il est en train de nous dire, mais il y a le point de vue du mari. S'il l'aime vraiment, il aurait pu faire l'effort. Ok, on le comprend ça et on l'entend. Mais Mildred, dans sa progression vis-à-vis de l'amour qu'elle a à son mari, quelle va être sa réaction? Est-ce qu'elle va lui faire comprendre gentiment, écoute chérie, là c'est un peu trop pour moi? Ou est-ce que vraiment elle va garder le même comportement qu'elle avait il y a 6 mois? Ou il y a un an. Est-ce que réellement cet amour-là, elle le met en pratique pour que ce soit bénéfique à la personne en face? Et Jacques, c'est ce qu'il est en train de dire. Il est en train de dire, si vous aimez réellement les autres, est-ce que cela apporte un bénéfice à la personne? Et le bénéfice ne se fait que dans les œuvres, malheureusement. Dans les paroles, on peut dire tout ce que l'on veut, mais très souvent, les actions que l'on va porter vont avoir une répercussion qu'on n'imagine même pas sur les autres. Je te dis, je t'aime, c'est bien. T'as besoin de mouchoir, c'est mieux que je te le donne. Tu vois, pas que je te dise, bah, tu sais, j'avais des mouchoirs à la maison. Si tu m'avais dit, je l'aurais amené pour toi. C'est pas ce qui est utile à ce moment-là.
7: Ou encore, t'as pas demandé. Si t'avais besoin, pourquoi tu me l'as pas dit?
8: Est-ce qu'on a vraiment cet amour qui va aller un peu plus, aller un peu plus, aller un peu plus? Moi, je pense vraiment que c'est dans cette idée que Jacques veut nous dire, bah, soyez authentique. Et vas-y.
9: Ok, alors comment on peut faire pour vivre cet amour en action dans des moments qui deviennent difficiles? Si peut-être c'est que d'un côté, justement, que ça fonctionne toujours.
8: Je pense que la première chose, c'est de s'accepter. On a du mal des fois à se dire, je n'aime pas cela. Ou cette situation est vraiment délicate pour ma personne. Et on vit dans un monde où tout devient, on n'a pas le droit. Faut pas être trop ci, faut pas être trop ça. Je n'ai pas le droit que lorsque ma femme fait telle action que ça me dérange, je n'ai pas le droit de m'énerver si après 4 jours, mes enfants... Ce n'est pas ne pas aimer la personne. Mais il faut apprendre aussi à accepter qui l'on est. Et je pense réellement que lorsqu'on commence à accepter qui l'on est, on peut mieux partager aux autres ce que l'on a à l'intérieur. Et beaucoup de personnes ne se retrouvent plus dans ce monde-là. C'est-à-dire qu'elles sont vraiment en mode, mais qui suis-je? Mais si je ne suis pas, si je ne sais pas qui je suis, je ne peux pas donner aux autres. Et c'est la problématique que l'on a. On veut toujours donner plus que ce que l'on a. Et apprendre à se recentrer, à laisser germer en nous et à avoir toutes les bonnes choses qu'il y a en nous, on peut partager aux autres. Et aussi avoir ce temps où on doit dire, là, je ne peux pas. Là, il me faut ce moment pour moi, pouvoir me ressourcer, pouvoir me calmer, pouvoir gérer cette situation qui est difficile. Et je pense qu'on empêche en ce moment aux personnes d'être ça, d'être authentique, d'avoir le moment de bas, le moment de haut, et comprendre que l'amour, c'est aussi accepter que l'autre ne va pas bien.
9: Et tu parlais tout à l'heure de cette épître de Jacques. Qu'est-ce que Jacques dit du coup de sur ce sujet de l'amour ?
8: Jacques va expliquer un peu par rapport à cet amour-là que les œuvres, c'est-à-dire le fait d'agir en cohérence avec ce qu'on dit, a beaucoup plus de force que juste dire la chose. Dans l'idée, je dis que j'aime mes enfants, d'accord, que j'aime mes enfants, j'apprécie vraiment mes enfants, mais dans mes actions par rapport à cela, je vais pas agir pour montrer de l'amour à mes enfants, donc pour vraiment préparer leur futur, mais plus céder à leurs caprices. Et des fois, on ne se rend pas compte de la différence entre aimer son enfant et céder à ses caprices. Aimer une personne, c'est lui montrer la meilleure chose pour elle, mais c'est aussi l'accompagner. Donc un parent, par exemple, qui aimerait son enfant, aiderait l'enfant à pouvoir se découvrir et à avancer, mais proposerait toujours à l'enfant, dans un esprit d'ouverture, ce qu'il pense et ce qu'il considère être meilleur pour lui. Mais avec l'ouverture, pas en fermant l'enfant, pas en lui disant, écoute, non, c'est pas ça, tu as tort. C'est, écoute, je comprends ce que tu dis, moi je te conseillerais cela par rapport à mon expérience, par rapport à ce que j'ai déjà vécu, mais qu'importe le choix de l'enfant, bah, il serait quand même présent. Tu l'as dit, j'ai quitté la Guadeloupe, je suis quand même grand, je suis l'aîné de ma famille, quand j'ai dit à ma mère que je repartais, j'ai vu, mais elle m'a toujours dit, écoute, je te suis là où tu vas. C'est-à-dire, elle me fait confiance, elle m'appelle, elle prend des nouvelles.
7: Elle te soutient.
8: Mais elle aurait préféré que je sois en Guadeloupe. Bah oui, et elle me le dit tout le temps, j'aurais préféré que tu sois à la maison. Mais elle me soutient dans mes choix parce qu'elle sait que l'amour que tu as même pour autiste, de me faire confiance dans les choix que je prends et dans les décisions que je prends.
9: Ok. Alors, on va prendre un exemple. J'ai envie de vivre cet amour.
7: Ah, okay. C'est une bonne chose, Marina.
9: N'est-ce pas? Par quoi est-ce que je dois commencer?
7: Ah.
8: Très bonne question. Je pense qu'il y a deux aspects. Et je vais y répondre pourquoi je le dis, parce qu'il y a l'aspect chrétien. C'est-à-dire qu'en tant que chrétien, je pense que l'on réussit à le vivre lorsqu'on se rapproche le plus de l'amour qu'on voit dans la Bible. Et c'est un amour agapé. C'est un amour inconditionnel. C'est réussir à comprendre comment peut-on aimer une personne qui nous fait du mal. Et il y a ce moment de réflexion. Comment c'est possible d'aimer quelqu'un qui nous a fait du mal.
7: Humainement, et c'est impossible. Hein,
8: c'est ce qu'on se dit. C'est ce qu'on se dit. C'est-à-dire que quand on vit dans la vie de tous les jours, je suis au travail, j'ai une personne qui vole mon repas le midi, qui vole ma place de parking, qui dit que je ne fais pas certaines choses, qui ment sur moi. Comment je peux réussir à arriver au travail et regarder cette personne et lui dire ça va?
7: Lui ramener, je t'apprécie beaucoup.
8: Aussi. Lui ramener au repas parce qu'on sait qu'il nous vole. Et nous, on veut manger le midi, au lieu de peut-être mettre un laxatif dans le repas, de ramener un repas à lui.
9: Non, mais prendre soin de l'autre, voilà. Alors qu'il ne le mériterait pas.
8: Exactement. Et je pense que cette démarche-là, c'est pouvoir se dire, OK, que vit la personne? Premièrement, c'est que vit la personne? Comment moi, je réagis? Et premièrement, établir un contact, établir une communication pour que toujours dans l'authenticité, mes actes reflètent ce que je suis et non pas ce que l'on voudrait que je sois.
7: Bah, essayer de comprendre ce qui se passe et lui dire que tu n'es pas content quand même. Voilà. Hein? On a le droit de dire, bah, écoute, là, tu as fait ça, mais j'aime pas. Et arrête. Quoi.
8: Toujours dans la communication.
7: Comment on peut faire pour...
8: C'est ça. Et vraiment dans la communication, ce n'est pas une idée de oh, je m'écrase et je laisse l'environnement faire tout et n'importe quoi. Rien à voir. Mmh. C'est que j'établis un contact, je cherche une solution qui nous serait tous les deux bénéfique, mais pareil, dans mon authenticité, je ne dois pas non plus me rendre malade pour l'autre. Et pour ça, le début, c'est vraiment établir ce contact-là. Essayer de comprendre l'autre en face. Essayer de trouver des solutions avec la personne en face. Et par la suite, bah, réussir à passer ces paliers-là. OK, il volait mon repas. Pourquoi? Quelle est la raison? Est-ce qu'on a une solution qu'on peut trouver ensemble?
7: Je peux
8: ensemble
7: t'aider.
8: Voilà. C'est vraiment essayer de comprendre pourquoi l'autre fait la chose. Je pense que c'est vraiment la première étape vis-à-vis des relations.
9: Alors, pour conclure, Jesse, qu'est-ce qu'on pourrait en dire?
8: Bah, moi, je pense qu'on pourrait dire que l'amour véritable ne reste pas passif. Que vraiment cet amour véritable ne peut pas juste rester à des mots. Il va beaucoup plus loin. Mais je dis aussi à chacun de ne pas se frustrer, de ne pas se dire « Ah, je n'aime pas assez ». C'est l'idée de se dire « Je fais un pas de plus tous les jours ». Et si vraiment j'aime une personne, je pense qu'au final, on lui montrera. Et de prendre cet exercice, cette personne qui au final, bah, on ne l'apprécie pas spécialement, de prendre ce temps, une fois par jour, et d'écrire au moins une bonne chose qu'on lui souhaiterait à cette personne.

0: Si tu nous rejoins, nous sommes dans l'émission Boost Espoir. Notre invité Jessie Sitchard nous a parlé d'amour encore une fois. Je propose un temps d'échange dans ce studio sur ce qui vous a interpellé, marqué, fait réfléchir. Est-ce que vous auriez quelque chose à dire?
1: Bien sûr, on a toujours beaucoup de choses à dire, hein, Marilyn.
2: Alors moi, ce que j'ai retenu, c'est qu'on peut aimer aussi quand on se respecte. Il y a une notion implicite qui est de pouvoir être aimé ou de s'aimer, mais on doit pouvoir se respecter et se connaître soi-même et ne pas chercher à être ce que les autres voudraient qu'on soit. J'ai retenu ça.
0: Bien,
1: c'est vrai, hein. Mais toi, tu disais tout à l'heure que apprendre à s'accepter, mais ça ne veut pas dire non plus me laisser écraser, quoi.
3: Oui, c'est ça. En fait, je donne un exemple biblique. Quand les pharisiens viennent voir Jésus et ils demandent au final quel est le plus grand commandement, Jésus va dire aime le Seigneur de tout ton cœur, de toute ton âme, de toute ta pensée, etc. Il va montrer que la première chose, c'est de pouvoir créer cette relation avec Dieu, dans le sens que c'est une relation qui nous permet de nous découvrir, nous, à travers un œil différent. Et c'est pour ça qu'on parle d'agapé, de l'acceptation totale de ce que l'on est pour avancer. Et quand tu t'acceptes, c'est pas que tu te fais écraser, c'est que vraiment tu acceptes ce que tu es et où est-ce que tu veux aller.
1: Et là, c'est différent. Et s'accepter, ce n'est pas non plus dire je suis comme ça, voilà, on peut rien faire.
3: Non, parce que on le répète encore, une personne qui s'accepte, c'est une personne qui considère qu'elle va grandir. Et si je suis comme ça, c'est qu'on bouge plus. Et les arbres nous le montrent, si les racines ne s'étendent plus, si l'arbre ne grandit plus, il meurt.
1: Oh, mais t'es un vrai poète. C'est joli.
0: C'est très joli. Ben, en parlant d'arbres, moi j'étais quand même en questionnement hein, sur notre capacité à pouvoir aimer de cette manière-là, si on n'a pas reçu un amour, un exemple d'amour en tout cas, que ce soit de nos parents ou que ce soit de Dieu. Comment on fait?
3: L'exemple le plus frappant que j'ai, ça restera la Bible. Et il y a une citation de Gandhi que j'apprécie. Il disait, et c'est dommage et c'est beau en même temps, que lorsqu'il a vu le christianisme, la pensée du christianisme, il a beaucoup aimé. C'est-à-dire qu'un chef qui vient pour ses sujets et qui meurt pour eux sans condition, il trouve ça impressionnant. Et il dit malheureusement, les chrétiens ne l'ont pas compris.
1: Quelques-uns. Ouais. Il a généralisé Gandhi.
3: C'est ce qu'il a dit à l'époque.
1: Il y a quand même des chrétiens qui essaient de faire oui. au mieux.
3: Et en fait, ce qu'il voulait dire, c'est que le message que Jésus nous donne, c'est de vraiment de pouvoir, dans l'acceptation, donner tout. Mais pas vraiment parce que Jésus avait compris qui il était et ce qu'il voulait. Et c'est ça, en fait, cet exemple qu'il nous montre. C'est de pouvoir accepter qui l'on est et pouvoir surpasser même les épreuves d'à côté.
0: Comment est-ce qu'on peut... apprendre, est-ce que vous avez des petites idées là, des petits outils pour qu'on puisse partager avec nos auditeurs sur comment on arrive à aimer quelqu'un qui n'est pas aimable dans notre quotidien? Vous faites comment? Parce que moi j'en ai besoin des fois.
2: Et tout à l'heure on a parlé de noter des choses positives sur la personne et ça m'a fait penser à quelque chose que j'ai lu qui parlait justement, pas forcément dans le couple, mais de pouvoir en fait connaître, tu parlais aussi des langages de l'amour des gens et en fait de savoir découvrir la façon dont l'autre perçoit l'affection, l'amour et d'arriver à faire l'effort d'exprimer. On peut avoir des reproches à lui faire, mais on va faire l'effort de aussi lui donner son langage d'amour et lui donner des choses positives dans son langage avant de toujours lui faire des reproches.
1: Et oui, mais là, dans la question qu'elle pose, Marina, j'imagine, hein, par exemple, quelqu'un qui parle derrière ton dos, quelqu'un qui clairement, tu vois qu'elle n'a pas envie que tu réussisses, qui veut du mal, bah, je me sens pas vraiment à l'aise d'aller vers elle et lui dire deux, trois petits mots gentils, tu vois. Mais par contre, moi, j'imagine que je vais déjà partir du principe que je ne vais pas lui souhaiter du mal. Et si possible, pourquoi pas aller discuter avec elle et essayer de comprendre la situation. Mais effectivement, il y a des gens qui sont méchants, hein. Il y a des gens qui ne sont pas aimables et qui n'ont aucune envie de changer, on a l'impression. Hein. Après, je garde l'espoir que Jésus, il peut tout changer. Dès le moment où la personne se laisse ouverte, qu'elle ouvre son cœur et qu'elle accepte ce changement.
0: Donc, tu as déjà cette proposition de dire, OK, avec cette personne qui n'est pas aimable, un choix qui peut être fait, c'est de se dire, OK, moi, je ne vais pas répondre par la méchanceté, je ne vais pas répondre par les insultes, je ne vais pas répondre par le jugement. J'apprends à maîtriser ma bouche Et
1: mais c'est pas facile, hein.
0: Ah bah ça, c'est déjà une étape. Ouais.
1: C'est déjà une étape, comme tu le dis.
0: Peut-être pour conclure, j'aimerais inviter nos auditeurs à s'approcher de cette parole de Dieu, de cette Bible, parce que c'est ce que tu disais aussi, Jessie. Hein, c'est combien l'apprentissage aussi de cet amour inconditionnel se fait au travers de la lecture de la Bible, de cette attitude de Jésus qui a aimé sans condition, de ce Dieu. Quand on parcourt toute la Bible, qui continue à garder espoir dans l'être humain, hein, et avoir un amour profond malgré tous les pas de travers que les humains ont pu faire. Et ça, c'est peut-être une belle leçon pour nous tous dans notre cheminement, pour apprendre à aimer l'autre comme Dieu nous a aimés.

0: J'introduis maintenant la chronique surprise. J'aime bien être surprise à ce moment de l'émission. En tout cas, j'espère que vous aussi.
1: Ben bien sûr, ouais. J'ai hâte de découvrir.
0: Ça pourrait booster, hein?
1: Ben oui.
0: Sait-on jamais.
1: Alors, celle que je voudrais te partager, c'est une histoire de planche. Donc, c'est un pasteur qui raconte, après avoir été dans son église, il a prêché et tout ça, il rentre chez lui, c'est tôt le matin, je ne sais pas ce qu'il a fait si tôt à l'église. Et quand il arrive chez lui, il voit un camion, une camionnette, avec des gens qui sont chez lui, en train de mettre des planches dans leur camionnette, donc des planches de chez lui dans leur camionnette.
2: Ah.
1: Donc,
2: en gros, ils lui volent les planches, quoi.
1: Ils sont en train de le voler.
2: Ah, ok.
1: Donc, il a une entreprise, il a une entreprise de construction. Il a ses planches de coffrage et elles sont en train de partir sous ses yeux. Et lui, il est en train d'arriver. Ah. Alors, il a plusieurs choix. Et du coup, il choisit, il s'approche et puis il va faire quelque chose d'assez courageux qui fait écho à ce dont on a parlé tout à l'heure. Ben, il va leur dire « Ah, bonjour, tout ça, est-ce que je peux vous aider ?»
2: Ah, il a vraiment gentil,
0: c'est ça, c'est quelque chose, quoi.
1: Voilà. Donc, il leur propose de les... Ok, bon. Et puis, les gens, les quatre messieurs, là, lui disent « Ah, bon, c'est gentil, écoute, de toute façon, ceux qui habitent ici, ils sont chrétiens, ils diront rien. »
2: Ah, comme
1: donc,
2: ça.
1: Donc, voilà qu'il les aide à garder, à ramasser les planches, c'est assez vite fait. Et puis, une fois qu'ils ont terminé, ils s'apprêtent à partir. Attendez, je vous en donne encore cinq. Et donc, il leur donne ses plus belles planches de coffrage. Puis, il se dit, bon, ça fait un moment, vous êtes fatigué. Attendez, je vais vous amener un petit truc à boire. Donc, il va chercher de quoi boire, du cidre, les verres et tout. Il revient et les gars lui disent, mais punaise, toi, t'es trop fort. Hein, non seulement, tu viens nous aider à prendre les planches, mais en plus, tu sais où est le cidre.
2: Ah oui.
1: Et puis, il dit, oui, parce que c'est moi qui habite là. Ces planches, c'est les miennes et j'aurai du coup toute l'autorité de faire appeler la police pour vous dénoncer, pour vous faire. Parce que c'est mes planches. Mais je ne vais pas le faire parce que Dieu, il est venu dans mon cœur et puis il a transformé ma vie. Et donc, je ne vais pas vous dénoncer. Je vais plutôt vous partager cet amour que j'ai reçu. Je vous invite aussi aux conférences que j'ai régulièrement. Et voilà.
0: Et je vous donne mes planches.
2: Et donnez-moi mes planches, il n'a pas demandé.
1: Ah. Ils sont partis en courant. Ah. Et sans les planches. Et voilà. Et donc après, il raconte qu'après 20 ans, tout à coup, il y a quelqu'un qui vient devant chez lui, qui, a priori, il habitait toujours au même endroit. Et il lui dit, bah, écoutez, moi, il y a 20 ans, j'étais là et je suis venue voler vos planches et je viens vous demander pardon. Ça fait quelques semaines que j'ai rencontré Dieu, mais j'ai accepté Dieu dans ma vie. Mais depuis ce moment où j'étais chez vous, ma conscience, elle me travaille avec ce que j'ai fait. Et maintenant, je viens vous demander pardon. Alors, ça m'a interpellée parce que comme on a échangé là sur la façon d'être, décalée par rapport à la réaction habituelle, par rapport à des gens qui nous font du mal, je trouvais que c'était un super exemple assez inspirant.
0: Rendre le bien
1: et dans l'optique en fait de partager cet amour dont Dieu il nous a donné, puisque finalement il nous a donné un amour alors qu'on n'était pas forcément super en phase avec lui. Et ça m'amène à une deuxième citation. Il y a une chronique surprise en deux épisodes. C'est une citation d'une sœur qui s'appelle Sainte Thérèse de l'Enfant Jésus. Elle a écrit ça dans Histoire d'une âme. La charité n'est pas dans les sentiments, mais dans les œuvres. Et je vous lis ce qu'elle raconte. Il se trouve dans la communauté une sœur qui a le talent de me déplaire en toutes choses. Ses manières, ses paroles, son caractère me semblaient très désagréables. Cependant, c'est une sainte religieuse qui doit être très agréable à Dieu. Aussi, ne voulant pas céder à l'antipathie naturelle que j'éprouvais, je me suis dit que la charité ne devait pas consister dans les sentiments, mais dans les œuvres. Alors, je me suis appliquée à faire pour cette sœur ce que j'aurais fait pour la personne que j'aime le plus. À chaque fois que je la rencontrais, je priais le bon Dieu pour elle, lui offrant toutes ses vertus et ses mérites. Je sentais bien que cela faisait plaisir à Jésus, car il n'est pas d'artiste qui n'aime pas recevoir des louanges de ses œuvres. Et Jésus, l'artiste des âmes, est heureux lorsqu'on ne s'arrête pas à l'extérieur, mais que pénétrant jusqu'à notre intime de l'autre, que Dieu a choisi pour demeure, on en admire la beauté. Oui, je le sens lorsque je suis charitable, que je montre de l'amour. C'est Jésus seul qui agit en moi. Plus je suis unie à lui, plus aussi j'aime toutes mes sœurs. Lorsque je veux augmenter en moi cet amour, lorsque surtout le démon essaye de me mettre devant les yeux l'âme, tous les défauts de telle ou telle sœur qui m'est moins sympathique, je m'empresse de rechercher ses vertus, ses bons désirs, et je me dis que si je l'ai vue tomber une fois, elle peut bien avoir remporté un grand nombre de victoires qu'elle cache par humilité, et que même ce qui me paraît une faute peut très bien être, à cause de l'intention, un acte de vertu. Voilà, ma chronique surprise, quelques pensées par rapport à ce partage.
0: Merci pour ce partage.

0: après la nourriture, en général c'est le sport, hein. Si, si, mesdames et messieurs, après l'enseignement, le partage, le boost, place à l'action. Je suis curieuse de savoir ce que tu vas nous demander de faire cette semaine, Mildred.
1: Ah bah écoute Marina, voilà, nous sommes en plein mois de novembre. Il fait froid, le soleil se fait désirer et si on n'est pas en mesure d'apporter plus de soleil, nous pouvons par contre réchauffer les cœurs les uns des autres. De quelle manière, tu dois me demander?
0: Ah bah de quelle manière, Mildred?
1: Alors là, je te propose, auditeur, auditrice, d'inviter chez toi quelques personnes. Donc, tu peux préparer un petit repas ou un goûter, si c'est plus simple à organiser pour toi. Mais l'objectif principal n'est pas que de manger, mais de partager un moment de remerciement. C'est la bonne occasion pour exprimer à Dieu toute ta reconnaissance pour ce qu'il a fait pour toi pendant toute cette année. D'ailleurs, dans différents pays du monde, on fête actuellement Thanksgiving.
0: Absolument. Ouais, ouais, c'est tout à fait la saison, hein. Mois de novembre, Thanksgiving.
1: Voilà.
0: Une journée de reconnaissance où on se réunit en tout cas pour observer toute l'année passée, de se dire, ben voilà, on compte les bienfaits de Dieu durant cette année et puis on va lui dire merci.
1: Et chacun peut faire à sa manière. Donc, soit tu invites quelqu'un, des gens que tu as l'habitude d'être avec, ou encore des personnes qui sont dans le besoin, pourquoi pas.
0: Boost Espoir, c'est fini pour cette semaine. Mais on se retrouve évidemment ensemble encore la semaine prochaine. Merci Jessie Sitcharm
2: pour
0: cet accompagnement autour de l'amour. Extra, belle suite à toi en tout cas.
2: Merci.
0: Tout un programme pour nous maintenant à continuer. Je remercie aussi les chroniqueuses Mildred, Marilyn aujourd'hui pour vos chroniques fort sympathiques, toujours
1: merci,
0: pétillantes. Je me réjouis de vous retrouver dans les prochaines émissions qu'on
1: nous
0: va
1: aussi
0: vivre ensemble. Et à toi, cher auditeur, toi qui nous regardes, toi qui nous écoutes, fais des plans pour être avec nous la semaine prochaine pour un nouveau Boost Espoir.
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0: 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Il est 20h.
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2: Au-delà de l'entraide. Lorsque nous réduisons notre foi en Dieu à des tâches morales à accomplir, nous ne faisons qu'ajouter un autre volume fastidieux à notre bibliothèque d'entraide non lue. Prier pour les malades, donner aux pauvres, faire preuve de patience envers des collègues exaspérants, pardonner à ceux qui nous maltraitent, ce sont là de beaux comportements qui n'ont aucune valeur durable sans la grâce. L'Évangile n'est pas une invitation à mettre de l'ordre dans notre maison morale, mais une déclaration selon laquelle Jésus a quitté sa demeure éternelle pour vivre avec nous, mourir pour nous, ressusciter pour nous, et un jour prochain, revenir pour nous.
1: Dieu était en Christ, réconciliant le monde avec lui-même, ne comptant plus les péchés des gens contre eux. Et il nous a donné ce merveilleux message de réconciliation.
2: Avant de lever le petit doigt, de donner un billet taché ou d'essayer de dépasser notre haine pour ceux qui ont abusé de nous, nous devons entendre l'annonce à la fois aimable et puissante de l'Évangile.
1: Car c'est par la grâce que vous avez été sauvés, par le moyen de la foi. Et cela n'est pas de votre fait, c'est le don de Dieu. Ce n'est pas le résultat des œuvres, afin que personne ne se glorifie.
2: La grâce est ce que Dieu a fait. Bienveillant est ce que nous pouvons encore devenir par la grâce. Restez donc dans la grâce.
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1: En Éphésiens 4, 2, nous lisons ceci. Soyez toujours humbles, aimables, patients. Supportez-vous les uns les autres avec amour. Quel magnifique programme pour cette journée, chers amis. Humilité, douceur, patience, amour. Voilà les clés du vivre ensemble. Retenons ces quatre mots pour notre journée d'aujourd'hui et pourquoi pas aussi pour celle de demain. Humilité, douceur, patience, amour.
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1: Bienvenue pour ce nouveau numéro de Gospel Concert Live. Je vous propose de découvrir et apprécier le groupe Answer Praise. Bientôt 24 ans que Jean et Lucette ont créé cette formation gospel. Jean et Lucette sont malgaches comme la plupart de leurs choristes. Vous comprendrez pourquoi je ne tente pas de dire leur nom de famille que j'écorcherai sûrement. Answer Praise est un groupe de gospel situé en banlieue parisienne. Composé de choristes venant de Madagascar, d'Afrique, des Antilles ou d'Europe tout simplement. Answer Praise s'est produit en Allemagne, en Belgique, en Angleterre, au Canada et aussi aux USA. En juin 2024, Answer Praise a sorti son tout dernier album live, Offrande, que je vous propose d'écouter aujourd'hui. Danny Calange, leader du groupe Souffle Nouveau, a collaboré sur cet album. Vous reconnaîtrez sa voix sur les titres « Soyez bénis » ou bien « Allô, allô ». Sans plus tarder, trêve de bavardage, je vous laisse apprécier Answer Praise.

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1: Soyez bénis et nous avons une pensée particulière pour toutes les personnes qui souffrent actuellement par rapport à la situation en Haïti et également pour toutes les personnes qui sont actuellement en souffrance à Madagascar, principalement ceux qui sont touchés par la famine dans le sud de l'île actuellement. Le plus important n'est pas ce que vous traversez, l'endroit où vous êtes, mais plutôt la personne avec qui vous le traversez. Alors soyez bénis.

0: Dieu nous aime, n'est-ce pas?
1: Amen.
0: On surprise, Dieu nous aime.
1: Amen.
0: Alléluia. Dani, dis-moi, c'est un jour j'ai lu dans la parole de Dieu, il était écrit dans Apocalypse, je crois, 1, verset 8. Je suis l'alpha et l'oméga. Je suis celui qui était, qui est, mais je suis aussi celui
2: qui sera.
0: Amen. Aujourd'hui, le Seigneur s'est choisi un peuple. C'est toi et moi. Nous venons tous du nord, du sud, de l'est,
2: de l'ouest.
0: Alléluia. Aussi du centre, nous sommes là. Dieu a formé ce peuple pour qu'il élève ses louanges et pour qu'il proclame son nom. N'est-ce pas? Yes. Nous allons chanter cette chanson et tout simplement, nous voulons vous dire, est-ce que vous êtes prêts à accueillir le roi des rois?
1: Amen.
0: Est-ce que vous vous apprêtez à accueillir le roi des rois, Jésus-Christ? C'est ce que cette chanson dit.

0: Terrenas et sorciers. Alléluia.
1: Petit bonus, après Ansa Praise, voici Souffle Nouveau pour deux titres, Avenir et Le Meilleur.

0: c'était Gospel Concert Live avec Answer Praise et deux titres du groupe Souffle Nouveau. À très bientôt avec un nouvel artiste.
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1: Est tellement illimité, il est tellement au-dessus de ce qu'on peut concevoir que, quels que soient les parcours ou les histoires de vie, vraiment même les plus chaotiques, à n'importe quel moment, il peut s'insérer, mettre une petite lumière, il peut montrer à la personne quelque chose de lui-même.
0: Des petites lumières dans la vie des marginaux et des personnes défavorisées. Viviane Meder est l'invitée de C'est vous l'histoire aujourd'hui. C'est en Suisse, tout près de Montreux, que Viviane travaille pour Présence et Solidarité, un poste régional de l'Église réformée. Christine Raymond est allée la rencontrer pour nous. Des tâches pratiques, de la distribution alimentaire, des visites, les journées de Viviane Meder se suivent mais ne se ressemblent pas. Qu'est-ce qui a bien pu l'attirer ainsi à se mettre au service des autres ?
1: Alors, je pense que ça remonte déjà à ma propre marginalité. Quand j'avais 18, 19 ans, l'époque un peu baba cool, où je vivais en communauté et où j'étais pas du tout à l'aise dans une église. Mais j'ai compris que Jésus-Christ est venu me rejoindre là où j'étais, dans ma propre marginalité, qu'il m'aimait, que j'avais pas besoin de changer. Et ça, ça a été vraiment une expérience très forte. Mon appel est venu beaucoup plus tard avec la parabole du festin. Dans la Bible, il y a un texte où un maître envoie son serviteur pour aller inviter ses amis à une grande fête. Donc une parabole, c'est une image qui est parlante dans un certain contexte. Et là, dans cette parabole, le maître envoyait son serviteur pour inviter ses amis qui ont refusé les uns après les autres. Et ensuite, le maître a dit à son serviteur, va dans les places et les rues de la ville, invite les boiteux, invite les aveugles, les paralytiques, et amène-les à la fête. Va aussi même le long des chemins. Et pour moi, c'était un appel clair à aller dans la rue, inviter les blessés de la vie, qui sont des personnes toxicomanes ou, quand j'ai commencé, malades du sida, parce que les gens décédaient à ce moment-là, et toutes les personnes marginalisées qui se tiennent sur les places, dans les rues, parce qu'elles sont complètement désinsérées.
2: On parlait de qu'est-ce qui t'a attiré vers les autres, mais qu'est-ce qui t'a attiré en particulier vers ce Dieu ?
1: Alors, je pense que j'ai toujours cru en Dieu, déjà depuis toute petite. J'ai vécu pas mal d'exclusion moi-même, dans l'enfance, dans mon adolescence. Et puis ensuite, je me suis vraiment identifiée à ces jeunes marginaux. Mais le fait que ce Jésus allait à la rencontre des marginaux, il allait à la rencontre de la prostituée, il rejoignait les gens là où ils étaient, pour moi, ça a été une grande révélation. Et j'ai compris, un jour, invité par un groupe de jeunes, et là, je lui ai donné ma vie en comprenant qu'il s'intéressait à moi, dans toute ma personne, mais telle que j'étais, et que je ne devais pas répondre à certains critères pour être aimée, acceptée et reconnue. Et c'est ce Jésus-là qui m'attirait. Jésus qui me permettait d'être vraiment telle que je suis.
2: Ce travail, est-ce que tu pourrais le faire sans forcément avoir la foi ?
1: Non, alors pas du tout, parce que ça serait du travail social. Et justement, c'est très important de pouvoir relier à la fois tout l'aspect social de ce travail, parce que les gens ont faim, ils ont froid, ils ont besoin d'abord que leurs besoins soient satisfaits, mais leurs besoins, c'est aussi leurs besoins spirituels, parce qu'on n'est pas dissocié. On a un corps, on a des émotions, et on a aussi, je crois, toute personne a une spiritualité, a une soif de sens dans sa vie. Et c'est souvent là que les gens de la marginalité, les gens de la rue, ont vraiment aussi la possibilité d'être rencontrés et souhaitent être rencontrés sur ce plan-là, parce qu'ils arrivent très vite à des questions qui sont des questions essentielles. Pourquoi est-ce qu'il m'arrive ça
2: Viviane, ton goût pour l'écriture, à quel moment de ton parcours il s'est révélé ?
1: Alors c'est étonnant parce que j'ai l'impression que j'ai toujours écrit. Quand j'étais petite, j'écrivais des poèmes. Et puis, je t'ai dit que j'avais vécu une enfance et une adolescence surtout assez marginale, dans le sens pas mal d'exclusion. J'étais beaucoup seule. Et quand j'étais seule, ou quand je vivais un rejet, que ce soit à la maison, que ce soit par rapport à l'école, aux copains, aux copines, j'écrivais. Et c'est là que je découvrais que le fait de pouvoir mettre des mots sur mes émotions avait un effet libérateur, on dirait peut-être aujourd'hui thérapeutique, mais à ce moment-là, en tout cas, moi, ça me faisait du bien de pouvoir écrire. Et par la suite, je me suis mise à écrire des lettres à Dieu. C'était juste pour moi, c'était comme ça, mais ça me faisait du bien.
2: Entre des lettres à Dieu et puis l'écriture d'un premier roman, comment on passe de ça, justement, d'une écriture personnelle à quelque chose qui va être publié ?
1: C'est vrai que ça ne se fait pas tout de suite comme ça. Après un certain nombre d'années à travailler comme aumônière de rue, j'ai quand même rencontré pas mal de monde qui avait des parcours de vie très bousculés et qui avaient en même temps toutes sortes de ressources en eux. Des gens qui ont été mis en route par Dieu, dans des contextes assez particuliers. J'avais envie d'écrire un bout de leur histoire. Alors bien sûr que j'ai romancé tout ça, mais j'avais envie d'écrire une aventure où ils allaient se mettre en route avec leurs propres sources, avec leur personnalité, et chacun à sa manière découvrir un sens à sa vie. Et c'était ça que j'avais envie de dire, puisque moi, j'avais découvert un sens à ma vie vraiment en suivant Dieu, en suivant ce que je comprenais de Dieu d'abord, parce que ça s'est fait très progressivement, puis maintenant je suis encore loin d'avoir tout compris, mais j'entends, j'ai été mise en route et je pense qu'eux aussi ont été mis en route par Dieu, qu'ils le voient ou non. Donc le titre de ce piano sous les étoiles, les étoiles, c'est tout ce qui donne un sens, une espérance, tout ce qui leur montre le chemin.
2: C'est dans ce sens-là que, justement, dans ce piano sous les étoiles, tu fais dire à un des personnages, il ne faut pas s'en faire pour Dieu, il va s'intercaler dans l'histoire. De toute façon, il débarque à un moment donné ou à un autre.
1: Exactement. Parfois, dans l'Église, on est trop soucieux de lui créer une place. Puis alors, c'est comme si Dieu devait rentrer dans cette case-là. Mais Dieu est tellement illimité, il est tellement au-dessus de ce qu'on peut concevoir, que quels que soient les parcours ou les histoires de vie, vraiment même les plus chaotiques, à n'importe quel moment, il peut s'insérer. Il peut mettre une petite lumière. Il peut montrer à la personne quelque chose de lui-même. Et petit à petit, cette lumière grandit. Ça m'a plu d'écrire ce roman parce que c'est des personnages qui étaient dans un hôpital psychiatrique, qui avaient vraiment des vies cabossées. Et je crois que Dieu se plaît à restaurer les vies cabossées et à faire du neuf avec les vies cabossées.
0: Un tempérament d'artiste. Elle évoquait à l'instant son goût pour l'écriture, avec notamment son roman Un piano sous les étoiles. La musique occupe également une place de choix dans sa vie, depuis toute petite aussi.
1: Alors oui, c'est vrai que je l'ai moins développé, ou j'ai en tout cas pas de capacité vraiment en musique. J'ai fait un peu de piano, et c'est pour ça que j'ai choisi un piano sous les étoiles, parce que c'est un instrument que je connais. Mais par contre, c'est une manière de m'exprimer aussi, d'écrire des paroles, d'essayer de trouver une mélodie. Et puis souvent, je me plante, mais je vais quand même raconter une petite histoire ici. Il y a un de mes accompagnements qui a commencé comme ça. Je visitais un jeune homme qui était très dépressif et on ne pouvait pas vraiment arriver à communiquer. Et puis chez lui, il y avait un piano. Et je me rappelle avoir commencé, j'avais des paroles qui me venaient comme ça. Et puis je me suis mise au piano et j'ai joué un accord. Et après, je me suis mise à fredonner. Et je savais que ce gars-là, il était musicien, mais il touchait plus une note de piano depuis un moment. Et je lui ai dit, mais tu pourrais pas me montrer. Écoute, ça va comme ça. Moi, j'aimerais bien, il y a une suite de trois accords, je sais même pas faire ça. Et il est venu. Il a fait les trois accords et je me rappellerai toujours tout à coup son regard intéressé. Il y avait de la lumière dans ses yeux. Puis il dit, mais c'est faux ce que tu fais. Alors je savais très bien que c'était pas bien, mais du coup il m'aidait. Et puis la fois d'après je suis revenue, puis j'ai dit, mais tu sais, j'ai vraiment besoin de toi pour ce chant. Puis il m'a dit, ouais, mais ces paroles c'est quoi? Puis je dis, bah tu vois, Dieu il abaisse l'orgueilleux, mais il élève les humbles. C'est quoi ça, il élève les humbles? Ben, les humbles, c'est ceux qui se croient rien du tout. Puis il me dit, mais comme moi, tu vois, moi en ce moment, je suis nulle. Et on s'est mis à discuter. Et il a compris. Alors, je ne sais pas jusqu'où il a réalisé ça, mais il y avait quelque chose qui passait, qu'il pouvait être relevé. Et on s'est mis à parler de Dieu. Puis après, plus, pendant un certain temps, il y a eu des hauts et des bas. Mais après, il y a eu d'autres chants. Et donc, au travers de la musique, il y a eu cet accompagnement-là qui a été possible. Et c'est quelqu'un que j'ai un jour rencontré à l'hôpital psychiatrique et qui a vraiment voulu donner sa vie à Jésus, qui a vraiment voulu vivre un nouveau départ spirituel. Ça, c'était un des plus grands bonheurs.
2: Question, Viviane, est-ce qu'il y a un aspect de la vie du Christ ou une de ses paroles qui prend un relief particulier pour toi?
1: Je dirais assez spontanément, qu'est-ce qui nous séparera de l'amour de Dieu? Quand moi, je dis ce passage, je parle de mes circonstances à moi, parce que si on lit, c'est marqué qu'est-ce qui nous séparera, la mort, la nudité, l'épée. Mais par contre, je peux parler de mes propres circonstances. Alors, qu'est-ce qui me séparera de l'amour de Dieu? Est-ce que ça sera le deuil? Est-ce que ça sera la solitude? Est-ce que ça sera l'exclusion? Est-ce que ça sera l'incompréhension de mes proches? Et je peux continuer comme ça. Et puis, le chapitre se termine en disant, non, rien ne pourra jamais me séparer de l'amour de Dieu manifesté en Jésus-Christ. Donc, ça veut dire que quand je lis ce passage avec quelqu'un de la rue, il peut y mettre ses circonstances à lui, puis de savoir que dans tout ce qu'il traverse, tout ce qui traverse est bien réel. Il est effectivement en train de vivre une forme d'exclusion, une forme de précarité, une forme de rejet, mais que dans tout cela, rien ne pourra le séparer de l'amour de Dieu manifesté en Jésus-Christ. Donc c'est vraiment le passage qui m'habite le plus.

0: histoire, une aventure de Césarius. C'est déjà le moment pour nous de se quitter. Nous laissons Viviane Médère à sa propre aventure. Elle continue son chemin d'accompagnement des personnes marginales ou démunies. Et il est encore temps de rappeler le titre de son dernier roman, Un piano sous les étoiles, paru aux éditions Ouverture. L'équipe de Radio Réveil qui signe cette émission vous dit à bientôt avec un nouvel invité. Bye bye.
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1: Les langages d'amour de Dieu, guide pratique, un livre de Gary Chapman. Vous connaissez peut-être les langages d'amour qui sont censés nous permettre de mieux aimer l'autre, notre conjoint ou conjointe, nos enfants, nos amis, et de nous sentir aimés par eux. Pour Dieu, que nous ne voyons pas, c'est peut-être plus compliqué, mais il est aussi possible de ressentir l'amour de Dieu de manière plus personnelle. Ce guide se veut donc comme une possibilité de mettre en pratique des stratégies concrètes pour approfondir notre relation avec Dieu et les autres. Plusieurs exercices avec des questions interactives, des quiz, des tableaux sont destinés à nous aider à mieux ressentir l'amour, à l'exprimer et à identifier les domaines à développer. Et bien entendu, ce livre peut être utilisé seul, en couple ou en petit groupe. En identifiant les différents langages que Dieu utilise pour communiquer son amour, cela permet d'apprendre à répondre de la même manière à Dieu et à ceux qui nous entourent. La relation avec Dieu n'en sera que plus renforcée, pour son bien personnel et ceux des autres. Les langages d'amour de Dieu, guide pratique, est donc un livre de Gary Chapman et il est paru aux éditions Farel en 2026. Un livre pour vous faire du bien.
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1: Bonsoir à tous. Dans l'actualité, 7 départements du Sud-Est qui seront encore en vigilance orange canicule ce lundi. Météo France a relevé près de 41 degrés ce dimanche dans le Var à Cogolin. La chaleur qui accentue le risque d'incendie. Dans le Var, justement, l'évolution est favorable si les conditions météo se maintiennent, écrit le préfet dans son dernier point de situation. Un incendie s'est déclaré ce dimanche sur les communes de Tarado et d'Arc-sur-Argens. Des habitants ont dû être évacués. Plusieurs maisons ont été touchées par les flammes. Des maisons touchés aussi en Loire-Atlantique, près de Saint-Nazaire. Une cinquantaine de personnes avaient été évacuées ce dimanche soir à cause de cet incendie. Plus de 200 pompiers mobilisés pour éteindre les flammes. Il aura fallu moins de 48 heures aux experts de la gendarmerie nationale pour faire parler l'ADN. Les ossements retrouvés dans le Tarn sont bien ceux de Delphine Jubillard. Cette identification est un événement extrêmement triste et douloureux pour l'oncle et la tante de Delphine, a déclaré leur avocat sur BFM TV. Ils souhaitent que le procès en appel de Cédric Jubillard se tienne en septembre, comme prévu. L'Assemblée nationale se prononce ce lundi sur le projet de loi d'urgence agricole. Ce texte fait débat notamment car il prévoit de réintroduire 2 pesticides interdits en France. Les opposants prévoient de se rassembler devant l'Assemblée. Le Sénat, lui, se prononcera mardi. Le secrétaire d'État américain Marco Rubio félicite le président libanais pour sa démarche vers la paix. Les deux hommes se sont rencontrés à Washington et selon un porte-parole, ils ont discuté de l'accord cadre destiné à mettre un terme à la guerre entre le Liban et Israël. Les hommages à Didier Deschamps se multiplient. Il a mené son dernier match en tant que sélectionneur lors de la petite finale de la Coupe du Monde, perdue par la France face à l'Angleterre. Merci d'avoir été le gardien du temple de l'équipe de France, écrit Bichente Lizarazu. Et puis journée de repos ce lundi sur le Tour de France. La 15e étape a été remportée ce dimanche par Remco Evenepoel. Tadej Pogacar termine 2e. Jonas Vingegaard doit abandonner la grande boucle après une chute. C'est la fin de cette édition. Merci de l'avoir suivi.
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0: Eric Denimal, avec les émissions que nous sommes en train de faire, nous arrivons tout doucement à la fin de ce que l'on appelle le ministère de Jésus et qui va se terminer par la mort de Jésus. Et puis nous parlerons d'un deuxième volet avec le début d'une autre ère en quelque sorte. Qu'est-ce que nous allons évoquer dans cette émission ?
1: À la fin de la fameuse semaine dont on a un peu parlé, il va y avoir un moment de plus grande tranquillité, parce que ça a quand même été très mouvementé tout au long de la semaine, un moment de tranquillité qui va être le repas, le dernier repas de Jésus. Un repas qui va se passer clandestinement, je dirais. En fait, Jésus dit à ses disciples, bon voilà, on va vivre la Pâque. Et en fait, ça va se passer à Jérusalem, dans un endroit gardé secret. Et donc, ils vont vivre ce repas. Pendant ce repas, il va se passer plein de choses, beaucoup d'émotions. Jésus sait que c'est le dernier repas. À un moment donné, il va le dire. Il va dire, parmi vous, il y a le traître. Il y a Judas qui va... Enfin, il ne dit pas de qui il s'agit, mais nous, le lecteur, nous le savons. Mais il va dire, parmi vous, il y a quelqu'un qui va me trahir. Ça veut dire qu'on a des ennemis tout autour de nous. Hein. Il y a les prêtres, il y a les pharisiens, il y a les scribes, il y a les gens du temple, il y a le Sanhédrin. Enfin bref, il y a plein de gens qui nous en veulent, qui m'en veulent à moi personnellement. Mais le vrai traître, il est ici. Ça, c'est une parole qui a dû faire mal à tous ceux qui étaient là, enfin aux 12 qui étaient là. Et d'ailleurs, tous disent, mais attends, est-ce que c'est moi ? Et Jésus va désigner indirectement Judas. Donc il va y avoir ce moment extrêmement fort où on imagine la tension dans ce repas, qui normalement est un repas de fête. Donc on imagine le côté dramatique de cette ambiance. Il va y avoir, pendant ce repas qui est très codé, très institué, hein, c'est le repas de Pâques qui rappelle la sortie d'Égypte, du temps de Moïse, qui symbolise le passage, puisque Pâques veut dire passage, de l'état d'esclave à l'état d'homme libre. On quitte l'Égypte où on est esclave et on vise la terre promise. Donc il y a tout un rituel, tout un souvenir et il y a toute une symbolique aussi, parce que Jésus est en train de dire aussi, vous allez passer de la situation d'esclave à la situation d'homme libre, si vous passez par moi. Et donc il y a toute cette situation-là où il va prendre du vin en disant, voilà, symboliquement ce vin c'est mon sang. Symboliquement, ce pain, c'est mon corps. Il y a l'épisode...
0: Ils étaient déjà familiers de cette image, puisque dans le sanctuaire, dans le temple, il y avait ce symbole du pain et du vin.
1: Oui, tout à fait. On joue sans cesse sur la symbolique.
0: Hein. En tout cas, du pain, oui.
1: Et puis, il y a le sang du sacrifice, hein, dans le temple, automatiquement. On est toujours dans une lecture... où la symbolique est importante. C'est la raison pour laquelle, vous vous souvenez, dans une émission précédente, on a parlé du figuier. Et il y a aussi donc l'épisode raconté seulement dans l'évangile de Jean, qui est Jésus qui lave les pieds de ses disciples et qui leur fait comprendre que si l'on veut véritablement manifester de l'amour à l'égard des autres, il faut être serviteur et voir esclave. Le terme en grec est synonyme, hein, esclave et serviteur. Donc voilà, si vous voulez vraiment manifester l'amour de Dieu, voilà ce que vous devez être. Ça veut dire, ne soyez pas des chefs, ne soyez pas des grands, ne soyez pas des premiers, ne soyez pas ceux qui cherchent à être toujours présentés dans les places d'honneur, etc. Et c'est très intéressant parce que Jean dit, Jésus mit le comble à son amour, en lavant les pieds de ses disciples. Le comble à l'amour, c'est véritablement se dépouiller, ce que Jésus va faire. Il se déshabille, il prend un linge et il va laver les pieds de ses disciples. Pierre trouve ça outrancier. Non, tu ne veux pas faire ça, pas toi. Il ne dit pas, c'est moi qui aurais dû le faire, d'ailleurs. Mais voilà.
0: Et c'est parce que peut-être il aurait dû le faire et que c'est finalement Jésus qui le fait qu'on ne retrouve pas ces passages dans les évangiles des disciples les plus âgés.
1: Peut-être. En tout cas, ce qui est clair, c'est que Jésus veut montrer par là, voilà, vous voulez manifester quoi que ce soit de l'amour de Dieu, abaissez-vous, soyez humbles, acceptez de nettoyer les pieds des autres. Il n'y a pas de symbolique plus forte que celle-là pour montrer le service, la dimension de service. Et voilà le comble de l'amour. Et puis, il va y avoir, après ce repas, qui a été quand même très riche en événements, Judas s'est éclipsé parce qu'il va trahir. Jésus, avec ses disciples, s'en vont sur la montagne des Oliviers. Et là, ils vont vivre le dernier moment où ils sont tous ensemble, avant l'arrestation. Et Jésus va demander, et c'est peut-être sur ce point que nous allons terminer aujourd'hui, Jésus va demander à trois de ses disciples les plus proches, les plus intimes, Pierre, Jacques et Jean, il va dire, est-ce que vous voulez prier avec moi? Parce que franchement, je suis très triste, je suis ému, c'est très dur pour moi, ce moment, maintenant. Et les disciples ne vont pas être capables de le faire, ils vont s'endormir, on connaît un petit peu cette scène. Mais ce qui est touchant là, dans cet épisode, c'est que Jésus, qui est très humble, très faible aussi, va dire, j'aurai besoin de votre soutien, j'aurai besoin de vos prières. Sauf que même là, dans cette situation-là, il ne peut pas compter sur les plus fidèles, parce qu'il faut quelque part qu'il soit dans une espèce d'isolement total, qu'il soit abandonné de tous, comme disait le prophète Ésaïe. Et c'est à ce moment-là, me semble-t-il, qu'il est véritablement abandonné de tous. C'est-à-dire que là, il est dans une grande solitude. Mais il faut qu'il traverse ce moment seul. Ah, si cette coupe pouvait s'éloigner de moi. Mais ta volonté, Seigneur, Père, ta volonté, mais pas la mienne. Et là, il est vraiment tout seul. Il est vraiment tout seul, parce qu'il ne faudrait pas que l'on puisse imaginer un seul instant que Jésus ait pu bénéficier de l'aide de quelqu'un d'autre, y compris de Pierre, de Jacques et de Jean. Il est vraiment seul, parce qu'il faut qu'il traverse cette épreuve tout seul. Parce qu'il n'y a que lui qui porte sur ses épaules la souffrance de l'ensemble de l'humanité. Il n'y a pas d'autres béquilles, il n'y a que lui. Et quand il aura prié longuement, assumant ce rôle extrêmement difficile, tout est réglé en quelque sorte. Il se relève et c'est à ce moment-là qu'il va être arrêté.
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3: Le temps et l'amour sont les plus beaux cadeaux que nous puissions recevoir. On ne se rend encore pas compte que le temps est un cadeau. Un cadeau que nous recevons. D'ailleurs, on n'a pas demandé de venir dans ce monde, mais aussitôt que nous venons dans ce monde, nous entrons dans le temps. Ce temps auquel nous appartenons. Que faisons-nous de notre temps? Et cette pensée de Tony Hawks nous dit qu'avec le temps, l'amour est le plus beau des cadeaux. Et l'amour aussi, c'est quelque chose que nous recevons, qui nous est donné. L'amour des parents, l'amour des amis, l'amour des uns et des autres. Est-ce que nous estimons à leur juste valeur le temps qui nous est accordé? C'est David dans un de ses psaumes qui disait: apprends-nous, ô Seigneur, à compter nos jours et nos années, car c'est un cadeau. Et bien sûr, si ce cadeau du temps est accompagné du cadeau de l'amour, alors la vie peut avoir un sens et devrait avoir un sens, et vivre devrait être une expérience merveilleuse.
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0: 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Aujourd'hui,
2: 101 questions que des jeunes chrétiens se posent sur la sexualité, le couple et l'amour. Et c'est un livre collectif. Voilà un livre qui parle d'un sujet un peu tabou dans les églises, ou même dans le christianisme. La sexualité, le couple et l'amour. Alors c'est un livre qui est spécialement réservé aux jeunes, à partir de 16 ans dirons-nous. Et je trouve ce livre très intéressant sur plusieurs niveaux. D'abord, ce livre est fait en fait avec une série de questions avec des réponses. Alors il faut savoir que les questions, eh bien ce sont des vraies questions de jeunes, car elles ont été posées lors d'une enquête auprès de 1000 jeunes de France, de Belgique, du Luxembourg et de Suisse. Les jeunes pouvaient poser des questions de manière anonyme, donc aucun tabou. Pour y répondre, le directeur du projet, Philippe Penner, s'est entouré de rédacteurs compétents, comme des médecins, des psychologues, des théologiens. Là non plus, pas de langue de bois pour répondre. Et les réponses sont pertinentes, parce qu'elles répondent à des vraies questions de jeunes du XXIe siècle. Et j'en apprécie spécialement le ton, parce qu'on ne va pas y trouver des « il faut » ou « il ne faut pas », mais ça va être plutôt des invitations à la réflexion pour que le jeune se construise avec ses propres décisions, mûrement réfléchi et avec des arguments pertinents. Alors si vous avez dans votre entourage des jeunes, eh bien je vous encourage à leur offrir ce livre. Et pourquoi pas, oser en parler avec eux après. Voilà les références de ce livre, 101 questions que des jeunes chrétiens se posent sur la sexualité, le couple et l'amour, un livre collectif dirigé par Philippe Penner. Un livre pour vous faire du bien.
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2: Bienvenue à vous qui nous rejoignez pour cette émission de l'Instant Bible. Et pour commencer, eh bien, nous allons nous pencher en profondeur sur un nouveau livre de la Bible, un livre extraordinaire, le livre des psaumes. Extraordinaire par sa richesse, par la beauté de ses textes, par les contrastes entre les ténèbres et la lumière, et tout simplement peut-être par son humanité. Alors avec moi, comme à notre habitude, deux pasteurs. Je vous souhaite la bienvenue, pasteur Jethro Camille.
3: Bonjour Stéphane, bonjour à tous.
2: Merci d'être avec nous. Pasteur Pascal Rodet, bonjour.
4: Bonjour Stéphane, bonjour à tous.
2: Merci aussi d'être avec nous. Alors vous allez nous aider à appréhender ce texte des psaumes. Qu'est-ce qu'on peut faire ressortir en premier lieu à propos des psaumes, pasteur Jethro Camille ?
3: C'est joli les psaumes. C'est joli, c'est humain, il y a des émotions, moi j'aime bien les psaumes. En plus, c'est simple d'accès, c'est pas de la grosse théologie, c'est profond, c'est bien. Voilà ce que j'ai envie de dire.
2: Et alors, donc, qu'est-ce qu'on y trouve ? On y trouve peut-être un style particulier, justement, puisque c'est poétique, Pascal Rodet.
4: Alors oui, c'est un style particulier qui est assez différent de ce qui peut être dans la Bible, hein. On est ici dans un style complètement adapté pour tout ce qui est psaume, pour tout ce qui est chanté avec des textes bien précis. Et donc oui, c'est pour ça d'ailleurs, comme le disait Jethro, émotionnellement ça parle beaucoup, parce que ça, il y a plein de sens. On a aujourd'hui que le côté lecture, mais il faut l'imaginer avec de la musique.
3: Des instruments, des gens qui dansent, des gens qui lèvent les bras, qui bougent.
4: Exactement.
2: Et ça servait à quoi exactement les psaumes à l'époque ?
3: Il y a plusieurs usages. Déjà pour celui qui l'écrit, c'est le moyen pour lui d'exprimer des vérités intérieures et émotionnelles, spirituelles, très profondes. Et pour celui qui le lit, le moyen de s'y reconnaître. Et pour ceux qui le chantent, de chanter ensemble. Alors je ne sais pas si vous avez déjà vu le clapping dans les matchs de foot. Donc c'est un petit peu le clapping de l'époque si vous voulez, mais spirituel. C'est-à-dire qu'on est ensemble, on chante à l'unisson, on bouge à l'unisson. C'est beau, c'est profond, ça fait du bien.
2: Et alors donc, on parlait de ce style particulier, hein, style poétique. Mais quelles sont les caractéristiques particulières de ce livre des psaumes, pasteur Jethro Camille ?
3: Eh bien, c'est de la poésie hébraïque. Donc la poésie hébraïque, elle ne se fait pas en versifiant, en rimant, comme en France. Elle se fait en jouant sur les images. Elle se fait en jouant sur les contrastes des mots. C'est le jour et la nuit, simultanément, voilà, par exemple. Elle se fait en jouant également sur la structure du texte, c'est-à-dire qu'un texte peut avoir une idée centrale et finalement des idées qui se développent aussi bien vers le haut que vers le bas à partir de cette idée centrale-là. Et c'est par déduction qu'on déduit quel est le cœur du psaume. Donc il y a une structure linguistique qui fait qu'on reconnaît la poésie. Et puis également, peut-être un dernier élément qui me vient à l'esprit, c'est les répétitions. Les répétitions, je peux prendre un exemple, là, par exemple, d'un de mes psaumes préférés, tout court, le psaume 131. « Seigneur, mon cœur n'est pas orgueilleux. » C'est un chant de pèlerinage de David, le roi David, très connu. « Je ne regarde pas les gens de haut. Je ne cherche pas à faire des choses extraordinaires. » Ni des actions magnifiques qui me dépassent, mais je reste calme et tranquille, comme un enfant rassasié sur le sein de sa mère, comme ce petit enfant, je suis calme et tranquille. Israël attend le Seigneur avec espoir dès maintenant et pour toujours. » Donc vous voyez que chacune de ces phrases, chacune de ces idées est répétée sur deux lignes. C'est une des formes de la poésie hébraïque. Voilà, c'est une des caractéristiques du style, pour répondre à votre question.
2: Merci. Alors, pasteur Pascal Rodet, Jethro vient de nous dire que c'était un psaume du roi David. On connaît les auteurs de ces psaumes. Il y en a plusieurs, d'ailleurs, des auteurs.
4: Il y en a plusieurs, en particulier David. Et David fait partie des grands auteurs des psaumes, parce que c'est surtout lui qui a organisé un peu la liturgie au niveau de la relation avec Dieu et du sanctuaire. Et il a écrit aussi beaucoup par rapport à ce qu'il a vécu. Mais il y en a d'autres, il y a Salomon, il y a les fils de Corée, il y a Jaffa, etc. Donc ça fait pas mal d'auteurs dans ces psaumes qui nous donnent une texture, une teinture, des couleurs différentes de la
2: Donc vie. C'est différent d'un auteur à l'autre, finalement.
4: Exactement. Il n'y a pas qu'un seul auteur dans les psaumes, c'est véritablement le vécu des gens, de ce qu'ils ont ressenti de leur vie, et ils l'ont exprimé par le côté poète et chant.
3: D'ailleurs, même dans un même auteur, il s'est levé du pied gauche, il n'écrit pas du tout de la même manière que s'il s'est levé en pleine forme, aimé par sa famille. Ça va pas du tout donner les, ça va pas du tout les, ou bien s'il est persécuté ou harcelé. Les psaumes où David va dire, Seigneur, je n'en peux plus, tu m'as abandonné, massacre mes ennemis. Enfin, vraiment, tu sens que le gars, il est de mauvaise humeur, quoi.
2: C'est pas forcément que des louanges, alors, les psaumes.
3: Non, c'est pas forcément que des louanges, c'est de la poésie. Disons qu'au travers des hauts et des bas de la vie, les auteurs des psaumes vont, quelque part, raconter aussi leur relation avec Dieu. Et donc, quand David est persécuté par ses ennemis, qui demande à Dieu de le délivrer de ses ennemis, c'est une demande, c'est une prière de David, dans un sens, mais c'est aussi l'histoire de la relation que David a avec Dieu et de comment ça va. Donc, parfois, il est dans l'adoration, la contemplation pure, la béatitude, la joie. Et parfois, il enrage, il piétine, il crie, il râle. Et c'est ça qui est beau. C'est ça qui est beau. C'est pas du baratin, c'est pas du blabla religieux tout le temps. C'est quelqu'un, quoi, tout simplement, qui vit quelque chose de fort avec Dieu.
4: Mais si on veut en venir là, les louanges ne sont pas que des louanges où le mot pourrait dire « ça y est, on est toujours positif et on va l'exprimer comme ça ». La louange, c'est exprimer un état physique, spirituel, au travers d'un chant ou d'un poème. Donc en effet, il y a des moments dans la vie où ça ne va pas et je l'exprime, mais je l'exprime en disant « je sais que tu es mon sauveur, mon salut, je te fais confiance ». Et c'est là qu'arrive la louange aussi dans les psaumes.
2: Est-ce qu'il y a un psaume, pasteur Pascal Rodet, qui serait représentatif justement des psaumes ?
4: Alors je pense qu'il y a un psaume très représentatif dans le monde chrétien, qui est connu par beaucoup, c'est le psaume 23.
2: Vous pouvez nous le dire ?
4: Alors oui, bien sûr.
2: Merci.
4: Le psaume 23, que l'on trouve donc dans la Bible, ici, Parole de vie, dans la page 645. « Le Seigneur est mon berger. » Je ne manque de rien. Il me fait reposer dans des champs d'herbes vertes. Il me conduit au calme, près de l'eau. Il me rend des forces. Il me guide sur le bon chemin pour montrer sa gloire. Même si je traverse la sombre vallée de la mort, je ne peur de rien, Seigneur, car tu es avec moi. Ton bâton de berger est près de moi. Il me rassure. Tu m'offres un bon repas sous les yeux de mes ennemis. Tu verses sur ma tête de l'huile parfumée. Tu me donnes à boire en abondance. Oui, tous les jours de ma vie, ton amour m'accompagne et je suis heureux. Je reviendrai pour toujours dans la maison du Seigneur.
2: Pasteur Jethro Camille, il y a quelque chose qui vous frappe dans ce psaume-là, 23 ?
3: Bien, c'est le caractère très positif de David à ce moment-là. Il n'est pas toujours comme ça, David. Mais là, manifestement, il a trouvé auprès de Dieu, à ce moment-là, dans sa vie, un refuge, une force. Et les ennemis, la meute de chiens sauvages qui veut le déchirer, quelque part, ça représente presque rien pour lui, parce que le Seigneur a mis un obstacle entre lui et eux, et le Seigneur est l'obstacle entre lui et eux. Donc, il est très positif et très, très apaisé. C'est un psaume très méditatif également. Et qui pousse à la méditation, à la contemplation.
2: Pascal Rodet, comment est-ce qu'on les lit, ces psaumes, par exemple, si je prends une Bible et que je m'attaque au livre des psaumes, comment est-ce qu'on lit ça comme un recueil poétique ?
4: Voilà, c'est ça. C'est-à-dire qu'il faut bien se dire que ce n'est pas une histoire qui est racontée dedans, c'est véritablement un poème, l'expression des sentiments des auteurs de l'époque. Et je pense qu'il faut le lire, comme disait Jethro, méditativement. C'est-à-dire, c'est un peu ce moment-là comme texte où il y a besoin de prendre du temps. Non pas du temps pour le lire, mais du temps pour rentrer dans cette lecture, dans cette écoute, dans ce...
3: Dans
4: un état d'esprit particulier pour ça. Hein, c'est pas, je ne vais pas chercher qu'est-ce que Dieu veut me dire dans les psaumes. Non, c'est... C'est véritablement beaucoup plus l'idée de, ben voilà, par exemple, je prends le temps pendant 2-3 minutes ou 5 minutes, je fais le vide dans ma tête, il n'y a plus rien autour, pour me préparer à la lecture, simple lecture. Et le lire doucement, calmement, me laisser imprégner par les mots, et puis après, ben juste avoir un temps de, de me dire, de me poser quelques questions. Quels sont les mots qui m'ont parfois attiré? Quels sont les mots qui m'ont fait du bien? Quels sont les sujets qui sont abordés et qui correspondent aussi à mes attentes? Et après, eh bien, remercier le Seigneur pour cette lecture. Et voilà, c'est tout ce côté méditatif de ces psaumes qui sont importants. Je pense que c'est dans ce sens-là aussi qu'il faut plus les lire.
2: Vous êtes d'accord avec ça, pasteur Gétro?
3: Oui, oui, à l'exception de certains psaumes de rage ou de peur ou d'angoisse, où je ne vais pas essayer de vivre cette expérience de peur, de rage et d'angoisse. Par exemple, dans un des psaumes, un très beau psaume que je ne vais pas lire maintenant, mais dans un des psaumes de David, le 139, à la fin, il parle de ses ennemis, il dit « Je les déteste, je les hais d'une haine absolue. » Donc là, on sent les yeux injectés de sang, la rage, l'écume aux lèvres, etc., les poings crispés, les muscles tendus. Non, on ne se met pas dans cet état d'esprit-là, c'est pas l'esprit de la prière. Parfois, ponctuellement, c'est bien de savoir un petit peu ce qui arrive à David ou à l'auteur pour comprendre ce qu'il dit, pourquoi il le dit, et pourquoi il le dit comme il le dit, dans la forme qu'il utilise.
4: C'est ça.
3: Et donc, on ne s'approprie pas forcément tous les mots et toutes les expressions d'un psaume, mais globalement, c'est très méditatif, c'est très profond, et ça fait beaucoup de bien.
4: Je pense que dans la même idée, la colère est un sentiment. Et comme tout sentiment, il faut le comprendre,
2: faut le
4: maîtriser quelque part. Et on sent bien, en effet, que parfois David est dans une colère un peu rage, c'est un sentiment qu'il a. Ça ne veut pas forcément dire qu'il faut être comme ça, en effet. Mais c'est ça aussi, les psaumes. C'est montrer les hommes de foi comment ils ont vécu leur relation avec Dieu et ces sentiments qui sont...
3: Et ça, c'est génial. C'est génial parce que David est appelé un homme selon le cœur de Dieu. C'est quelqu'un qui est considéré comme quelqu'un de bien dans la Bible, mais ça ne l'empêche pas parfois de dire des âneries ou d'avoir des sentiments qui sont parfois négatifs. Quand il dit « je les hais d'une haine absolue », il n'est pas du tout dans un bon état d'esprit, ça va. Mais je trouve ça... C'est le moins qu'on puisse dire. Mais c'est très beau. Je trouve que la Bible nous montre ces hommes de foi dans leur humanité. Parce que la foi, ce n'est pas une histoire de théorie, de blabla, c'est de vrais gens qui vivent de vraies choses et qui ont les vraies émotions de tout le monde, de n'importe qui. Et n'importe qui peut sombrer dans la colère, voire la rancune, voire la haine. À force d'avoir été harcelé, on peut y arriver, mais... À chaque fois, Dieu reste, même dans ces moments-là, Dieu reste la boussole vers laquelle on se tourne, même pour crier sa colère, etc. Et cette boussole, quand on va vers elle, quand on va dans la bonne direction, les sentiments négatifs finissent par disparaître.
2: Avant de terminer, rapidement comme ça, est-ce que vous avez vous-même des psaumes préférés, pasteur Pascal Rodet?
4: Alors oui, j'en ai plusieurs comme psaumes préférés. J'en ai un particulier, j'aime bien, oui. C'est le psaume premier.
2: Est-ce que vous pouvez nous lire le début du psaume?
4: Bien, tout à fait. Comme on l'a dit tout à l'heure, il y a beaucoup d'images dans les psaumes, mais celui-là, il en est vraiment imprégné. Voici l'homme heureux. Il n'écoute pas le conseil des gens mauvais, il ne suit pas l'exemple de ceux qui font le mal, il ne s'assoit pas avec les moqueurs. Au contraire, il aime l'enseignement du Seigneur et le redit jour et nuit dans son cœur, comme un arbre planté au bord de l'eau. Et là, il y a toute une image qui apparaît. C'est cette image aussi que j'apprécie particulièrement, de cette image de l'arbre qui est robuste.
3: Ah, c'est très beau.
4: Se nourrit de cette source, de cette rivière qui coule.
3: C'est très beau.
2: Merci. Et vous, pasteur Gétro Camille, vous avez un psaume préféré?
3: Bon, alors j'aime beaucoup le psaume 73 en particulier. J'en ai plusieurs, je suis un peu comme Pascal, mais j'en ai plusieurs. Le psaume 73, je vais les résumer et juste lire les derniers versets. C'est Asaph qui écrit cela. Asaph vit dans un univers mental dans lequel, quand tu te comportes bien, tu es récompensé par Dieu. Or, il n'a que des galères. Il se comporte bien, il n'a que des galères. Il n'y comprend rien. Et il rage. Il dit c'est injuste, c'est pas bien et tout, c'est pas normal. Et puis à la fin, il dit « Quand mon cœur était blessé, j'étais déchiré, j'étais stupide, je ne comprenais rien. Pourtant, je suis toujours avec toi et parle à Dieu. Tu m'as pris par la main, tu me guides comme tu veux et tu me recevras avec honneur. » Et il termine, je ne dis pas tout, mais à la fin, il dit « Mon bonheur à moi, c'est d'être auprès de toi, Seigneur Dieu. J'ai mis ma confiance en toi et je raconterai tout ce que tu as fait. » Et je trouve très beau l'idée que, indépendamment de tout ce qui lui arrive ou tout ce qui ne lui arrive pas, son bonheur à lui, c'est d'être auprès de Dieu. Point.
2: Nous arrivons au terme de cette émission. Alors, vous qui nous écoutez, qui nous regardez, nous espérons que vous aurez beaucoup de joie à découvrir et à lire ces psaumes, et plus encore, que vous apprendrez à les lire pour voir comment des humains passionnés de Dieu ont vécu leur relation avec lui. 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Merci beaucoup, pasteur Pascal Rodet, pasteur Jethro Camis, d'avoir été avec nous pour cette émission aujourd'hui. Et puis, merci à vous de nous avoir suivis. On se donne rendez-vous pour une prochaine émission. À bientôt. Au revoir.

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2: Il y a quelques années, à Londres, on s'est arraché un tableau dont le prix a battu tous les records. La toile avait pour titre « Les Iris ». Elle était signée Van Gogh. De son vivant, le célèbre peintre ne vendit qu'un tableau. Ce n'était pas celui-là. Il connut la pauvreté, il sombra dans l'alcoolisme et la folie. Une toile fut même retrouvée dans le poulailler d'un de ses créanciers. Elle bouchait un trou du grillage. La véritable valeur de ses œuvres ne fut reconnue seulement qu'après sa mort. Notre vie